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Bonjour tout le monde, bonjour, soyez bénis. Alors mon ami, toi qui m'écoutes, j'ai juste 5 minutes à te prendre et j'aimerais que dans 5 minutes tu m'écoutes parce que j'ai quelque chose d'important pour ta vie, quelque chose de très important. Vous savez, nous connaissons tous cette histoire de l'arche de Noé. En quelques paroles, cette histoire, c'est que Dieu annonce le déluge à Noé et Dieu lui dit de construire une barque pour sauver sa vie, pour sauver sa famille, etc. Et je veux précisément vous parler du bateau. Dieu lui dit par détail, dans chaque détail, comment construire le bateau. Par exemple, dans Genèse chapitre 6 et verset 14, il dit, fais-toi une arche de bois de gopher. Le verset 15, après, nous dit aussi, voici comment tu le feras. L'arche aura 300 coudées de longueur, 50 de côté, de large et 30 coudées de hauteur. Le verset 16 ensuite nous dit, tu feras à l'arche une fenêtre que tu réduiras à une coudée. Et vous voyez, par exemple, Dieu dit à chaque détail comment faire l'arche, avec quel matériau, combien de longueur, combien de largeur, etc. Et j'ai remarqué, en lisant cette histoire, que en parlant d'un bateau, Dieu ne parle pas d'une chose, Dieu ne dit pas à Noé de faire cette chose, et pourtant cette chose est une des choses qui fait partie des choses principales d'un bateau. Et vous savez quoi? Vous savez c'est quoi ce bateau? Ce détail? C'est le gouvernail. C'est pour conduire. Dieu ne parle pas de conducteur. Dieu ne dit pas à Noé de construire quelque chose pour conduire le bateau. Et justement, je pense qu'au travers de cela, Dieu nous donne une parole et Dieu veut nous faire comprendre quelque chose aujourd'hui. C'est que aujourd'hui, Dieu nous dit de construire nos vies, qui est ce bateau. Dieu nous dit comment faire. Dieu nous donne les détails parce qu'on a un Dieu qui parle. On a un Dieu qui peut nous parler vraiment pour chaque détail de notre vie. Et quand je dis vraiment chaque détail, c'est vraiment tout. Mais par contre, il y a une chose que Dieu ne dit pas et que parfois l'homme le fait quand même. C'est de prendre le contrôle de leur vie. Et j'aimerais te dire que oui, c'est vrai. Peut-être c'est dur de laisser le contrôle à Dieu. Parce que quand on parle de laisser le contrôle à Dieu, on parle de laisser le contrôle à quelque chose qu'on ne voit pas, à une personne qu'on ne voit pas. Et par contre, les vagues qui vont arriver, ça on les voit, les problèmes on les voit. Et des fois, l'arche, elle est en train de naviguer, et là on voit une vague énorme et on aimerait prendre le contrôle parce qu'on se dit, on peut couler, il peut se passer n'importe quoi. Et là, c'est dur, c'est vrai. Mais par contre, avec Dieu, il y a une finalité. Avec Dieu, tout va bien. Même si peut-être le moment de la traversée, c'est compliqué, j'aimerais que te dire que Dieu a le meilleur pour toi. Et justement, Dieu ne veut pas, ne voulait pas de conducteur pour l'arche de Noé. Parce que, vous savez, quand je parle de vagues, quand je parle de l'eau, je parle du problème. Et peut-être que toi, tu as passé des vagues qui étaient assez compliquées. Peut-être tu es passé par le deuil. Peut-être tu es passé par la maladie. Par la solitude. Je sais pas, par la séparation. Et jusqu'à maintenant, tu as pris le contrôle de ta vie. C'est toi qui as été le conducteur. Et peut-être tu m'écoutes et tu me dirais, mais j'ai pas besoin de Dieu. Jusqu'à maintenant, j'ai essayé de régler mes problèmes et je suis pas mort, je suis là. Peut-être tu es une personne, toi qui m'écoutes, que a une mentalité forte, qui sait surmonter les problèmes, qui sait être fort, qui sait pas se lamenter, qui sait pas râler. Et dans la Bible, il y a quelqu'un avec cette personnalité-là. Et cette personne-là, c'était un pêcheur, c'était son travail, il pêchait. Et la Bible nous dit que une fois, cette personne-là était dans une barque. Et il n'y avait pas que lui en tant que pêcheur dans cette barque, il y avait quelques pêcheurs, il y avait quelques-uns. Et la Bible nous dit qu'ils étaient en Galilée, qu'ils devaient aller de l'autre bord.
Et là, il commence à naviguer. Et là, des vagues commencent à se lever. Le vent commence à souffler. Et je pense que dès que cela a commencé, je pense que dans leur tête, ils devaient se dire, bon, c'est des choses qu'on y a passées, on va surmonter. Et quand je vous parle de cette personne qui avait ce caractère, cette personnalité-là, c'est Pierre. Pierre était très impulsif. Pierre aimait prendre les choses en main. Pierre aimait être en avant. Pierre parlait. Pierre ne restait pas sans rien faire. Et j'imagine que Pierre avait une place assez importante à ce moment-là. Je pense qu'il était mis en avant. Je pense, en plus, c'était la personne la plus âgée. Donc, je pense qu'en tant que juif, on lui a laissé un peu la place. Et là, les vagues commencent à se lever. Et là, dans sa tête, il devait se dire, bon, c'est quelque chose que je sais maîtriser, c'est mon métier. En plus, il y avait quelques pêcheurs avec lui. Et je pense que peut-être quand les vagues commençaient à souffler plus fort, quand le vent commençait à souffler plus fort, il devait demander de l'aide à certains pêcheurs qu'il y avait avec lui, à Jean et à d'autres. Et là, à un moment donné, il voyait que le problème n'est pas un problème normal. Il voyait que c'est un problème spirituel. Le vent commence à souffler très fort. La Bible dit que même de l'eau commence à rentrer dans la barque. Et là, ils ne savent pas quoi faire. Parce que, oui, mon ami, peut-être, tu as passé des problèmes jusqu'à maintenant, mais peut-être que tu auras à faire face à des problèmes spirituels. Et à ces problèmes spirituels, tu ne pourras pas les vaincre seul. Ça sera quelque chose au-dessus de toi. Et justement, ce que je te conseille de faire, c'est ce que Pierre et les disciples ont fait juste après. La Bible dit que les disciples ont commencé à appeler Jésus. On commençait à appeler Jésus et dire, Maître, sauve-nous, nous allons périr. Donc, pour qu'ils disent, nous allons périr, c'est que le problème devait être assez délicat. Et vous savez, Jésus était dans cette barque, mais il dormait. Et peut-être que tu as un Jésus qui dort dans ta vie. Et quand je parle d'un Jésus qui dort, c'est un Jésus qui ne fait rien parce que tu prends la place. Un Jésus qui ne fait rien parce que tu prends beaucoup le contrôle. Et justement, là, les apôtres, les disciples, c'était des personnes qu'ils savaient naviguer, c'était leur métier. Mais là, même avec le savoir-faire, même avec leur expérience, ils ne savaient pas comment faire. Et peut-être avec ton expérience que tu as eue durant les épreuves que tu as passées, eh bien, les prochaines, même le plus grand problème que tu auras à faire face, la fin du monde, l'enlèvement de l'Église. Comment tu feras? Alors je te conseille vraiment d'appeler Jésus et de dire Seigneur, nous allons périr, sauve-nous. Et là, la Bible dit que Jésus se leva. Et c'est comme s'il a commencé à prendre le contrôle de la barque. C'est comme s'il a commencé à prendre le gouvernail. C'est comme s'il a pris, c'est comme s'il a été le conducteur de la barque. Et vous savez, Jésus s'est tellement navigué dans une vie que la Bible dit que même le vent se calma. Il a menacé le vent, il a menacé le problème, et là, tout se calma. Et c'est ce que je te conseille de faire. Ma parole est courte ce matin, mais ma parole tourne autour de cette parole. Laisse Jésus prendre le contrôle de ta vie. Tu as dépenser beaucoup de force jusqu'à maintenant. Tu montres un grand sourire. Tu as un bon caractère. Mais ça n'empêche pas que cela, malgré tout cela, tu es épuisé. Tu es fatigué. Et justement, Jésus aujourd'hui te lance cet appel aussi. Viens à moi. Toi qui es chargé et fatigué. Et je veux te donner le repos. Parce que maintenant, ça va plus être toi qui va prendre le contrôle de ta vie. Le contrôle de ta vie. Mais je vais prendre le contrôle de ta vie. Soyez bénis.

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1: Bonjour, bienvenue sur La Voix de l'Évangile. La confession des péchés, c'est le thème abordé aujourd'hui par Jacques Mouillon. Mais auparavant, nous écoutons Grégory Turpin qui nous interprète « Quelle grâce incroyable !»

Si nous confessons nos péchés, Dieu est fidèle et juste pour nous les pardonner et nous purifier de toute iniquité. Ce verset de la première épître de Jean au chapitre 1er verset 9 est plein d'espoir pour chacun de nous sans distinction, à une seule condition très claire dès le début. Vous n'avez pas pu ne pas remarquer que le verset commence par le petit mot « si ». Le dictionnaire nous dit que ce petit mot introduit une condition à laquelle correspond une conséquence. Si nous confessons nos péchés, il est fidèle et juste pour nous les pardonner et pour nous purifier de toute iniquité. Le pardon et la purification proposés sont donc liés à la confession de nos péchés. Nous pouvons désirer le pardon et la purification, mais soyons honnêtes, le plus difficile est bien de reconnaître et de confesser nos péchés. Aujourd'hui, la notion du péché est une notion bien vague dans la pensée de beaucoup de nos contemporains et peut-être dans la vôtre en ce moment. À vos yeux, péché c'est voler, tuer, commettre de graves infractions en tout genre, etc. Avec une notion aussi élargie, nous réduisons au maximum le nombre des personnes qui ont besoin de confesser un quelconque péché, nous compris. La Bible est plus précise à ce sujet. Le péché, c'est toute infraction, toute désobéissance à la loi de Dieu. Nous sommes souvent inconscients du fait que nous n'agissons pas selon la volonté de Dieu que nous ne connaissons pas spécialement. David, l'auteur de nombreux psaumes écrits au psaume 19, verset 13, « Qui connaît ses égarements ? Pardonne-moi ce que j'ignore. » Il écrit par ailleurs au psaume 32, verset 5, « Je t'ai fait connaître mon péché. Je n'ai pas caché mon iniquité. J'ai dit, j'avouerai mes transgressions à l'Éternel et tu as effacé la peine de mon péché. » Jésus, par une parabole, illustre parfaitement le fait que certaines personnes se persuadent d'être justes. Celle-ci se trouve dans l'évangile de Luc, au chapitre 18, à partir du verset 9. Il s'agit d'un publicain qui priait ainsi. « Je te rends grâce de ce que je ne suis pas comme le reste des hommes qui sont ravisseurs, injustes, adultères. » Un publicain, se tenant à distance, n'osait même pas lever les yeux au ciel, mais il se frappait la poitrine en disant « Ô Dieu, sois apaisé envers moi, qui suis un pécheur. » Celui-ci descendit dans sa maison justifié plutôt que l'autre, car quiconque s'élève sera abaissé, et celui qui s'abaisse sera élevé. »

nous accorde est d'une autre nature que celui que nous pouvons accorder à nos semblables. On entend souvent « je te pardonne, mais je n'oublie pas ». Dieu dit par la bouche de son prophète Ésaïe au chapitre 43 de son livre « C'est moi qui efface les transgressions pour l'amour de moi et je ne me souviendrai plus de tes péchés ». Ne voudriez-vous pas bénéficier de ce merveilleux pardon de Dieu ? Comme David, vous pouvez demander à Dieu de vous pardonner même des péchés que vous ignorez, mais lui les connaît. L'évangéliste Luc nous rapporte au chapitre 8 de son livre, à partir du verset 1er, la rencontre de Jésus avec une femme surprise en flagrant délit d'adultère. Ce sont les scribes et les pharisiens qui l'avaient amené devant Jésus afin de l'éprouver. Ils voulaient la lapider car ils disaient « Moïse, dans la loi, nous a ordonné de lapider de telle femme. Toi donc, que dis-tu ? » Mais Jésus s'étant baissé, écrivait avec le doigt sur le sable. Qu'écrivait-il ? Généralement, on pense qu'il est possible qu'il écrivait certains commandements de la loi de Moïse, cités par ceux qui voulaient lapider la femme. Comme ils continuaient à l'interroger, il se leva et leur dit « Que celui de vous qui est sans péché jette le premier la pierre contre elle. » Quand ils entendirent cela, accusés par leur conscience, ils se retirèrent un à un depuis le plus âgé jusqu'au dernier. Et Jésus resta seul avec elle qui était là au milieu. Alors, s'étant relevé et ne voyant plus que la femme, Jésus lui dit « Femme, où sont ceux qui t'accusaient ? Personne ne t'a-t-il condamné ?» Elle répondit « Non, Seigneur. » Et Jésus lui dit « Je ne te condamne pas non plus, va et ne pêche plus. » Cette dernière parole à la femme rejoint le dernier point de notre texte de la première épître de Jean sous forme d'une promesse. « Souvenez-vous, si nous confessons nos péchés, il est fidèle et juste dans un premier temps pour nous pardonner, mais également pour nous purifier de toute iniquité. » En tant qu'être humain, nous avons la possibilité de pardonner lorsqu'on a été offensé, mais ce n'est jamais chose facile. L'apôtre Pierre a posé cette question à Jésus. « Combien de fois pardonnerai-je à mon frère lorsqu'il aura péché contre moi ?» Dieu seul a le pouvoir de nous purifier, de nous délivrer de la corruption du péché. Purification au travers du sang de son Fils Jésus-Christ qui a coulé sur la croix de Golgotha afin de rendre notre pardon et notre purification possibles. L'apôtre Paul, s'adressant aux Corinthiens, leur rappelle dans sa première lettre au chapitre 6, versets 9 à 11, « Ne vous y trompez pas, ni les impudiques, ni les idolâtres, ni les adultères, ni les efféminés, ni les infâmes, ni les voleurs, ni les cupides, ni les ivrognes, ni les outrageux, ni les ravisseurs n'hériteront le royaume de Dieu. Mais vous avez été lavés, vous avez été sanctifiés, vous avez été justifiés au nom du Seigneur Jésus-Christ par l'Esprit de notre Dieu. Si nous confessons nos péchés, Dieu est juste et fidèle pour nous les pardonner. Et par la purification qui s'ensuit, il nous ouvre les portes du ciel. »

nous écoutions Will Abriel qui nous interprétait « Sans limite ». Jésus veut nous pardonner et nous purifier de nos péchés. Confessons-les lui maintenant et nous en serons libérés. Merci pour votre fidélité et à très bientôt !

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1: Bonjour chères auditrices et chers auditeurs, c'est une joie de nous retrouver pour ces mercredis matins et de pouvoir partager l'évangile ensemble. Alors j'aimerais continuer le sujet sur lequel j'étais la dernière fois, où je vous ai amené la parole de Dieu qui nous dit que nous avons une pleine liberté, une pleine assurance pour entrer dans le lieu très saint grâce au sang du sacrifice de Jésus, et que cette invitation de Dieu de nous approcher de son trône de la grâce, eh bien c'est lui d'abord qui le désire. Il désire que nous ayons une relation d'intimité avec lui, il désire nous avoir pour parler ensemble et puis que nous puissions nous écouter, avoir une relation d'intimité. Voilà ce que le Seigneur nous propose dans ce verset qui nous dit de nous approcher de lui, de nous approcher de son trône de la grâce. Et on a vu la dernière fois aussi que la condamnation, c'est l'un des ennemis de l'exaucement des prières. Alors c'est important, bien sûr, d'éliminer ces obstacles dont l'obstacle majeur, c'est vraiment l'ennemi de nos âmes qui essaye de nous condamner et de nous faire croire que ce n'est pas un accès facile et qu'on ne peut pas comme ça aller vers Dieu simplement. Mais la Bible nous dit tout le contraire. Elle nous dit que justement, nous allons pouvoir obtenir miséricorde et trouver grâce afin d'être secourus dans tous nos besoins. Et c'est dans cette idée de s'approcher avec assurance de ce trône que Dieu nous invite. Alors cette fois-ci, j'aimerais aller sur le fait qu'il nous faut une ferme assurance, c'est-à-dire une foi. La foi, c'est une ferme assurance. C'est Hébreux chapitre 11, verset 1 qui nous le dit. Et la communion fraternelle nous ramène au coup de la crucifixion de Jésus pour nous à la croix. Il faut maintenir à tout prix la communion sur cette terre, afin que la mort de Christ à la croix n'ait pas été vaine, et puis que le royaume de Dieu puisse s'établir au travers de nos relations. Il n'y a pas de communion fraternelle sans l'aide du Saint-Esprit et de la vie de l'Esprit. Cette communion fraternelle, elle détermine vraiment la valeur de la plénitude de vie, de ce que Christ est en nous. Et notre préoccupation primordiale, eh bien, ça doit être, bien entendu, la venue de son royaume, avant nous, toutes nos propres histoires personnelles. Plus la présence de Dieu et sa plénitude vont être fortes, et plus sa gloire sera libérée. Et nous comprenons bien aujourd'hui que Dieu nous a dit au travers de Jésus qu'il nous avait donné la gloire et que cette gloire, eh bien, il faut arriver à la vivre. Et pour arriver à libérer cette gloire au fond de nous, nous avons besoin de cette relation, de cette communion et donc de nous approcher de ce trône de la grâce. Et le verset nous dit aussi dans Hébreux chapitre 10, verset 35, « N'abandonnez donc pas votre assurance ». Alors, vous les remarquez vite, au sein de n'importe quel groupe, ils ont sur le visage cette assurance calme et sereine qui les différencie d'avec les autres. Ils sont sûrs d'avancer dans la bonne direction, de savoir quel but ils doivent atteindre. Ils connaissent à la fois l'étendue et les limites de leurs talents. Ils n'ont pas besoin de prouver leur sincérité et d'étaler leurs anciennes réussites. Ils ne détournent pas leur regard du vôtre. Chacune de leurs postures exprime leur tranquille assurance. Leur assurance est sans faille. On le lit dans tout ce passage. Eh bien, Paul faisait partie de ces gens. Écoutez ce qu'il écrivit un jour. « J'ai appris au cours d'une vie passée dans la présence de Dieu à être heureux et satisfait en toutes circonstances et à accepter d'avoir faim autant que d'être rassasié, de vivre dans le dénuement ou dans l'abondance, car je peux tout accomplir à travers Christ qui me fortifie. » Ça, nous le lisons dans Philippiens chapitre 4, verset 12-13. N'essayez pas de séparer les différentes parties de ce texte, car pour Paul, il n'était pas possible de dissocier les moments difficiles de sa marche avec Dieu des expériences les plus exaltantes. Paul puisait dans toute son assurance, dans la force que lui fournissait Jésus-Christ, à savoir qu'il n'agissait pas en fonction de ses propres forces, mais il agissait en fonction de celles de son maître, qui lui permettait d'affronter n'importe quelle situation. Et une telle assurance devrait nous pousser à regarder en face notre situation actuelle, malgré les difficultés, la maladie, tout ce qu'on peut entendre autour de nous, les bruits de guerre, les violences, les divisions, tout ce qu'on pourrait endurer, les handicaps dont nous ne pouvons pas nous libérer, l'écroulement de nos rêves les plus chers ou la dépression qui nous guette chaque jour. Eh bien, je crois qu'il faut crier, si nécessaire, notre colère contre des circonstances qui nous oppriment, mais il ne faut jamais, jamais, jamais dire jamais. Ne dites jamais. Je ne peux plus continuer, je jette l'éponge. Le faire serait contredire les promesses de Dieu à notre égard et qui vaudrait à refuser les ressources qu'il a déjà mises à notre disposition. Donc, je crois que nous pouvons faire face à n'importe quelle épreuve, puisque Jésus-Christ ne cessera de nous fortifier. Il nous le dit dans ce chapitre de Hébreux 10, verset 35, « N'abandonnez donc pas votre assurance. » Donc, si nous voulons acquérir de l'assurance, nous approcher avec assurance de ce trône de la grâce, de ce trône de la présence de Dieu, je crois qu'il y a des conseils qu'il faudrait suivre et qui pourraient nous aider. Et en premier, déterminons notre propre valeur en fonction de l'opinion que Dieu a de nous, pas en fonction de ce que pensent les autres. Dieu a prouvé que nous avions beaucoup d'importance à ses yeux. D'abord, il nous a créés à son image, hein, ce qui revient à dire qu'il nous a donné plein de talents créatifs et qu'il nous a fait selon son imagination, selon sa pensée. Et ensuite, en envoyant son fils pour nous racheter en mourant sur la croix, alors là, il nous a vraiment montré le prix que nous valons les uns les autres. Et même si nous avions été la seule personne en vie à ce moment-là, je crois qu'il serait mort sur la croix quand même. Donc, nous sommes d'une valeur inestimable à ses yeux. Et je crois que ces deux vérités devraient vraiment constituer les fondations de notre propre estime. Nous pouvons nous avancer avec assurance parce que, eh bien voilà, nous savons qui nous sommes, parce que qui nous sommes, c'est ce que Dieu dit que nous sommes qui est important. Et c'est tout. Nous ne nous occupons pas de ce que pensent les autres. Et puis la deuxième chose, je crois, qui va nous aider à acquérir de l'assurance, eh bien, c'est de rechercher la compagnie des gens qui sauront nous encourager et ne pas, au contraire, nous décourager. Ne nous laissons pas envahir par ce que certains appellent, vous savez, il y a cette bande dessinée, je ne sais pas si vous la connaissez, de Charlie Brown, on appelle ça le complexe de Charlie Brown. Et dans cette célèbre bande dessinée, le personnage de Lucy, il se campe souvent devant Charlie pour lui asséner des tas de mots qui sont pas toujours très évidents. « Oh toi, Charlie Brown, tu n'es que le pire des joueurs dans le grand jeu de la vie. Tu es le trou zéro de n'importe quel terrain de golf. Tu ressembles à une canne à pêche échouée au fond d'un lac perdu. Tu rates tous tes buts, tu te casses ta figure dès que tu fais quelque chose. » Enfin voilà, des choses qu'on n'a pas envie d'entendre, voyez-vous. Eh bien, si vous voulez acquérir de l'assurance, fuyez ce genre de personnes qui ne sont là que pour vous décourager, que pour vous faire perdre confiance et qui ne savent en rien ce que Dieu pense de vous. Ils sont incapables de vous aider à faire jaillir le meilleur de vous-même. Donc voilà, recherchez une bonne compagnie de gens remplis de ce que Dieu dit que vous êtes. Et puis, il y a encore une chose, je crois, qui est important de considérer afin d'acquérir cette assurance. Il ne faut pas nous comparer aux autres. Il ne faut absolument pas regarder les autres par rapport à nous-mêmes. Et vous êtes à la hauteur de la tâche que Dieu veut vous confier. Il vous a équipé, préparé pour l'accomplir avec efficacité. Découvrez donc les talents qu'il vous a confiés. Développez-les et servez-vous-en pour sa plus grande gloire. Avoir de l'assurance, vous savez, c'est quelque chose de contagieux. Si vous en faites preuve jour après jour, votre entourage ne sera pas épargné et eux aussi, eh bien, je crois qu'ils auront envie de vous suivre. Vous savez combien de tueurs de géants se trouvaient au sein de l'armée de Saül ? Pas un seul. Alors que Goliath lui défiait les armées de Dieu, les soldats de Saül, qu'est-ce qu'ils faisaient dans la parole ? La parole nous dit, mais ils tremblaient de peur dans leur coin. Mais il y a un petit David qui est arrivé, venu seulement pour apporter le casse-croûte à ses frères. Hein. Et puis lui, ce petit David, eh bien, il osa faire face à la situation. Et il a fait une seule chose que je crois qu'il faudrait que nous fassions nous aussi. Il s'est appuyé sur sa foi et cela lui permit de tuer le géant. Donc, une fois roi, sur combien de tueurs de géants put-il compter au sein de l'armée d'Israël ? Eh bien, voyez-vous, la Bible nous dit des dizaines. Si nous lisons 1 Chronique, chapitre 20, versets 4 à 6, j'ai été extrêmement surprise de me rendre compte que tout ce passage nous dit que les descendants, vraiment, des Philistins ont été humiliés. Et il y a eu encore une bataille contre les Philistins. Et là, on voit que Sibekai, Elshanan, Lakmi de Gat, des hommes incroyables, remplis de foi. Le fameux Lakmi de Gat, la lance avait la taille d'un cylindre de métier à tisser. Et il eut encore une bataille à Gat. Il s'y trouva un homme de haute taille qui avait 6 doigts à chaque main et à chaque pied au total et qui était aussi un descendant des géants de Rapha. Il lança un défi à Israël. Et qu'est-ce qui s'est passé ? Jonathan, fils de Shimea, frère de David, le tua. Ces hommes étaient des descendants des géants de Rapha qui habitaient Gat. Ils tombèrent sous les coups de David et de ses serviteurs. On voit que tous ses serviteurs autour de David, eh bien, ils étaient remplis de foi, remplis de confiance. Pourquoi il n'y avait pas de tueur de géants dans l'armée de Saül? Eh bien parce que ce dernier n'avait lui-même tué aucun géant. Mais lorsque David a pris le commandement des armées d'Israël, beaucoup de tueurs de géants apparurent parce que David avait montré l'exemple en tuant Goliath. Ce qui prouve le principe biblique selon lequel le meilleur leader est celui qui sait donner l'exemple. Et je crois que Dieu attend de nous que nous soyons des très bons leaders qui allons montrer l'exemple à ce monde que nous ne marchons pas par la peur, mais nous marchons par la foi. Nous marchons et nous croyons que ce que Dieu dit que nous sommes, eh bien nous le sommes vraiment. Et pas nous mettons pas à croire en nous-mêmes par nos propres pensées, mais nous croyons ce que Dieu dit. Donc faites preuve d'assurance et peu à peu, ceux qui vous entourent, votre famille, vos amis, vos collègues de travail, ils en viendront à faire preuve, eux aussi, de beaucoup d'assurance. Moi, j'appelle cela prendre sa place avec Christ. C'est pourquoi il faut s'approcher de ce trône de la grâce, parce que c'est un endroit d'autorité, c'est un siège de gouvernement, c'est un endroit qui fait grâce et qui est bienfaisant. Et nous pouvons comparer cette confession avec un autre impératif trouvé dans l'Épître aux Hébreux, qui nous dit « approchons-nous », nous l'avons déjà vu, « approchons-nous avec assurance du trône de la grâce », eh bien oui, je crois que ça veut dire, en substance, « approchons-nous de Dieu ». Il faut le comprendre dans ce contexte de cette manière-là. Nous nous approchons de Dieu. Cela veut dire que nous allons avoir l'assurance d'un libre accès au sanctuaire. Cela, nous le lisons dans Hébreux chapitre 10, verset 19. Mais c'est exactement la même chose. Hébreux chapitre 4, verset 16, qui nous dit « approchons-nous avec assurance du trône de la grâce ». Et puis, Hébreux chapitre 10, au verset 19, qui dit « nous avons l'assurance d'un libre accès au sanctuaire, approchons-nous donc de Dieu ». Pour moi, ces deux versets disent la même chose. Et je crois que Dieu nous dit « approchez-vous de moi ». Et en nous approchant de Dieu, cela nous amène bien plus loin, selon ce que je comprends. Il ne nous est pas simplement suggéré de nous approcher du trône de Dieu pour chercher de l'aide, mais nous sommes également invités à prendre place, notre place sur ce trône avec Christ. Voilà ce que signifie entrer dans le sanctuaire. Et ces deux versets sont en lien l'un l'autre. Il n'y a pas suffisamment de place pour moi ce matin pour vous faire toute une description détaillée du tabernacle. Mais je peux vous dire que ce tabernacle, il était constitué de trois zones différentes. Il y avait tout d'abord le parvis. Et puis ensuite, il y avait derrière le premier voile la tente où se trouvait le lieu saint. Et en dernier lieu, au-delà du second voile, se trouvait le sanctuaire, le saint des saints. Et le discours employé en hébreu suit ce domaine du tabernacle. Donc, notre destination, c'est bien le saint des saints, derrière le second voile. Donc, il nous faut passer ces voiles. Et aujourd'hui, tous ces voiles ont été déchirés grâce à la mort de Jésus. Donc, nous pouvons nous approcher de ce sanctuaire. Et dans ce sanctuaire siège la miséricorde de Dieu, ce trône de Dieu où il siège. Ce trône de miséricorde, il couvre la loi qui a été brisée. Hein. Les deux chérubins, dont le visage était l'un face contre l'autre, en face de l'autre, eh bien, les extrémités des ailes, si on regarde ce qu'on peut voir aujourd'hui sur les images qui nous sont données de cet endroit, les deux chérubins, les ailes se rejoignent. Et qu'est-ce que ça représente pour nous, ces deux ailes qui se rejoignent, des chérubins sur le propitiatoire qui couvrent cette présence de Dieu dans le lieu très saint? Eh bien, ça, pour moi, ça représente la communion fraternelle. Donc, c'est un lieu de miséricorde, c'est un lieu de communion, mais pas seulement, c'est aussi un trône, c'est-à-dire là où Dieu siège en tant que roi. Et vous savez, dans l'Ancien Testament, on peut lire que cet endroit du Saint des Saints, là où la présence de Dieu se trouvait, eh bien c'est là où Dieu siégeait dans ce temps-là. Pour nous aujourd'hui, je crois que Dieu nous dit, plus besoin de passer tous ces voiles, on n'est plus sous cette loi des Lévites. Mais tout de même, nous avons besoin de comprendre, nous l'avons vu précédemment, qu'il faut dans notre cœur régler nos affaires, confesser nos péchés, nous sanctifier, nous nous approchons de Dieu dans notre vie, nous voulons avoir une relation avec Dieu. Mais c'est Dieu aujourd'hui qui nous y invite et il nous dit, j'ai envoyé mon Fils et maintenant tu as accès à ma présence au travers de ce qui je suis par la foi, au travers du corps de Jésus, au travers de sa mort et sa résurrection, nous avons une route qui nous est ouverte, librement, nous y avons accès. Et ce chapitre 10 d'Hébreux nous dit que nous sommes invités à entrer dans ce sanctuaire, c'est-à-dire à nous approcher, à prendre notre place avec Christ sur le trône. Donc c'est beaucoup plus que simplement avoir les péchés pardonnés et venir demander pardon de tous nos péchés. C'est aussi comprendre que nous allons avoir accès à un positionnement. Nous allons pouvoir comprendre que nous sommes invités, bien sûr, à prendre notre place avec Christ sur ce trône. Nous devons y arriver par une route nouvelle et vivante. Et cette route nouvelle et vivante, eh bien, c'est Jésus. Donc, c'est important de comprendre qu'il nous faut nous approcher du siège de la miséricorde et du trône dans le sanctuaire qui, aujourd'hui, existe bien dans les cieux. Alors, il faut avoir un cœur sincère et il faut être assuré d'avoir la plénitude de la foi. Et puis, il faut aussi, dans notre cœur, purifier. Il faut qu'il soit purifié d'une mauvaise conscience, nous l'avons déjà vu. Et puis, il faut aussi que notre corps soit lavé d'une eau pure. Mais nous pouvons voir qu'il y a cette invitation à nous rapprocher de plus en plus, donc de gloire en gloire, pour pouvoir un jour comprendre que nous sommes assis avec Christ sur ce trône. Et nous y sommes assis parce que c'est la parole de Dieu qui nous le dit. Nous sommes assis maintenant avec Christ dans les lieux célestes. Et c'est ce positionnement qui fait que aujourd'hui nous sommes appelés à gouverner avec Christ déjà notre vie et puis ensuite les sphères d'influence qu'il va nous confier. Et pour cela, il faut s'identifier à Jésus. Il y a une identification importante et Paul nous en parle. Il dit dans la lettre d'Éphèse, qui est aussi une lettre qui nous est adressée, « Mais Dieu qui est riche en miséricorde, à cause du grand amour dont il nous a aimés, nous qui étions morts par nos offenses, nous a rendus à la vie avec Christ. Un peu plus loin, il nous a ressuscités ensemble et il nous a fait asseoir ensemble dans les lieux célestes en Jésus-Christ. » Nous lisons cela dans Éphésiens chapitre 2, versets 4 à 6. Qu'est-ce que cela signifie? Cela signifie que lorsque nous sommes invités à nous approcher de Dieu, nous sommes invités bien sûr à régler toutes nos affaires, toute notre vie, nos péchés. Nous sommes appelés à croire que nos péchés sont pardonnés lorsque nous les confessons. Jésus, il est juste et il nous aime et il va faire que nos péchés vont être totalement pardonnés. Mais il y a une invitation à aller bien au-delà et voilà ce que nous dit ce verset. Il nous a fait asseoir, c'est lui qui nous y assoit. Dans les lieux célestes en Jésus-Christ, ensemble. Donc il y a trois étapes d'identification avec Christ. Tout d'abord, nous sommes rendus à la vie, ça c'est une des premières choses. Ensuite, nous sommes ressuscités. C'est très important, il faut saisir que nous sommes morts à notre vieille vie, notre vie de péché, de pécheur, la nature de péché a disparu, et nous sommes revêtus de la nature de Christ, et donc nous sommes ressuscités avec Christ. Et finalement, bien plus que ça, nous sommes assis avec lui, Jésus, lui, est assis sur le trône, et si le roi est assis sur le trône, nous y sommes aussi. Parce que le roi étant le roi, le chef de l'Église, le roi, c'est le Dieu d'Israël, le roi d'Israël, eh bien, s'il est la tête et que nous sommes le corps, si la tête est sur le trône, le corps est sur le trône aussi. Donc, nous y sommes. Cela signifie que nous sommes intronisés et que nous partageons aussi le trône avec lui. C'est important dans cette saison parce que Dieu nous appelle les uns et les autres à prier, à prendre du temps avec lui, à écouter ce qu'il nous dit, qu'il aimerait que nous prions et peut-être que nous intercédions et prions aussi pour que d'autres choses se passent selon sa volonté. Nous prions bien dans le Notre Père, que ta volonté soit faite sur la terre comme au ciel. Eh bien, sa volonté, lorsque nous l'avons entendue, nous devons la libérer de là où nous sommes assis avec Christ, afin que des cieux, la terre puisse entendre et que la terre puisse, au travers de notre participation, pouvoir bouger, se mouvoir et vivre avec les prières de Jésus et les nôtres, des changements, des mouvements. C'est cela, je crois, l'intercession. C'est ce qui va faire bouger les choses. Alors, nous sommes intronisés et nous partageons ce trône avec lui. Voilà pourquoi, dans ces jours, il faut nous approcher du trône de la grâce. Et une fois que nous comprenons bien notre identification avec Jésus, nous sommes invités à le suivre jusqu'au bout de la route. Il y a la route nouvelle et vivante, nous pouvons être rendus à la vie, nous pouvons être ressuscités avec lui, mais il n'est pas nécessaire de s'arrêter là, nous pouvons être intronisés avec lui. Je crois que je voudrais finir ce temps ce matin pour vous dire, Dieu veut nous voir sur son trône. Et en suivant le modèle de la structure du tabernacle, je pense que le premier voile représente notre part à la résurrection de Jésus. Le deuxième voile nous mène au sanctuaire, ça représente le lieu où nous entrons en prenant part à l'ascension de Jésus. Et le très très important, c'est que Jésus, il n'est pas simplement ressuscité, mais il est également monté au ciel par la suite et il s'est assis sur le trône. Donc c'est là notre destination. Je vous invite à participer à ce à quoi Jésus vous appelle et à faire de ce trône votre destination. Soyez bénis.

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Parfois, le pire ennemi au changement, c'est pas le diable, c'est pas les gens, c'est ta propre personne. Pourquoi ? Parce que parfois, on est comme verrouillé, paramétré, limité, cadenassé, enfermé dans nos propres raisonnements, notre schéma de vie. Parfois, on s'auto-sabote spirituellement. On s'empêche d'être heureux. On s'empêche d'être utile à Dieu. On s'empêche de porter du fruit. On s'empêche de lire la Bible. On s'empêche de prier. On s'empêche d'aller à l'église. La chair a toujours des désirs qui sont contraires à la volonté de Dieu et qui peuvent nous paraître meilleurs. Le matin, par exemple, tu veux prendre une heure de prière, tu mets ton réveil à 6 heures, il commence à sonner et t'as ta conscience qui te martèle. T'as encore une heure, c'est pas la peine de prier, reste dormir. Je suis fatigué. Les dimanches, le culte le matin, t'as mis ton réveil, la famille est préparée et puis il y a des activités, tes amis qui te proposent d'aller faire ci, d'aller faire cela. Et comme par hasard, il y a un dilemme qui s'installe dans ton cœur entre l'église et puis une partie de football. Les exemples comme cela, je pourrais te les multiplier parce que je les ai vécus, je les ai absorbés et franchement, j'en ai subi les contre-coups. Par exemple, je voulais aller à l'église, mais il y avait toujours une excuse pour ne pas aller à l'église. J'avais envie de prier. Alors, je travaillais toute la journée, je rentre à la maison. Dieu comprend, Dieu a compassion, c'est pas la peine que je prie. En fait, je vais te dire quelque chose. Il y a des choses que seul le Saint-Esprit est capable d'opérer, d'accomplir dans ta vie. Et si tu ne le laisses pas faire, tu ne peux pas plaire à Dieu. C'est le Saint-Esprit qui t'amène à plaire à Dieu. C'est le Saint-Esprit qui te permet de ne plus vivre selon les attraits de ta propre chair, mais selon la volonté de Dieu. Le Saint-Esprit fait de toi un homme passionné par Dieu. Le Saint-Esprit te permet de devenir l'homme que Dieu t'appelle à être. Le Saint-Esprit te permet de porter du fruit qui glorifie, qui élève Dieu dans ta vie et dans la vie de tous ceux qui te rencontrent. Bref, le Saint-Esprit te permet de vivre et d'opérer dans le surnaturel, pas pour un jour, mais de manière permanente. Quand tu laisses le Saint-Esprit descendre dans ta vie, quand tu laisses le Saint-Esprit prendre toute sa place dans ton être, alors tu réalises et tu comprends que tu n'es pas n'importe qui. Non, tu es le temple du Saint-Esprit destiné à glorifier Dieu et à vivre pour lui. Bon, mon ami, tu l'auras compris, aujourd'hui, on parle du Saint-Esprit. Mais avant cela, nous allons prier. Seigneur, merci. Parce que aujourd'hui encore, c'est un jour nouveau. Un jour où tu vas disposer nos cœurs et nos consciences à ta parole et à ta volonté. Je sais qu'il va y avoir des prises de conscience, des bouleversements que toi seul tu vas opérer dans les vies aujourd'hui. Merci Saint-Esprit parce que alors que le message est proclamé, alors que la parole de Dieu est diffusée, alors que la parole de Dieu descend dans les cœurs, toi tu te charges de la faire germer. Toi, tu permets que cette parole puisse porter du fruit dans notre vie, dans le nom de Jésus. Amen. Ézéchiel 36, verset 27, « Je mettrai mon esprit en vous. » Le Saint-Esprit est celui qui nous révèle la pensée de Dieu. Le Saint-Esprit est celui qui change notre cœur. Le Saint-Esprit est celui qui nous permet d'aligner notre vie à la volonté de Dieu. Je ne sais pas pour toi, mais humainement parlant, quand tu regardes la Bible, tu vois ce que Dieu te demande de faire, tu vois les sacrifices, les concessions que Jésus t'invite à faire. Humainement parlant, parfois, ça peut être rebutant. J'ai des gens
qui m'entourent et quand ils me voient vivre, ils me disent « Mais comment tu fais ? Comment tu fais pour te priver de toutes ces choses appâtantes et attirantes qui font partie de ce monde ?» En fait, je ne me prive pas quand je me le prive pour Dieu. Quand je me prive du monde, je ne me prive pas. Quand je décide de glorifier Dieu dans ma vie, ce n'est pas une privation. Au contraire, c'est une joie qui émane d'un choix, d'une décision que j'ai prise depuis des années, celle de donner ma vie à Jésus. Et quand tu as expérimenté la bonté, quand tu as goûté à la bonté de Dieu dans ta vie, tu sais que la source intarissable de ta bénédiction ne se trouve pas dans les mets, entre guillemets, succulents de ce monde. Non, elle se trouve dans la présence de Dieu. C'est dans la présence de Dieu que tu trouveras la joie. C'est dans la présence de Dieu que tu seras épanoui. Et si tu es en porte-à-faux avec la volonté de Dieu, s'il y a encore des luttes et des combats, des résistances psychiques qui s'engagent, lorsque tu es confronté à une direction de la part de Dieu, alors comprends et réalise que le Saint-Esprit est celui qui incline ton cœur et dispose tes pensées. Le Saint-Esprit est celui qui te donne la force de renoncer à toutes ces choses qui détruisent l'homme, la force de renoncer à toutes ces formes de tentation. Le Saint-Esprit est celui qui te permet d'aimer Dieu plus que tout. Est-ce ton cas actuellement? Bon, y a-t-il encore des luttes et des combats? Y a-t-il encore des décisions que tu n'arrives pas à prendre? Tu es indécis. La parole de Dieu est là, la volonté de Dieu est là. Peut-être même que l'Esprit de Dieu te rappelle cette parole, te rappelle le désir de Dieu pour toi. Mais tu es encore indécis, tu es encore déséquilibré spirituellement. Tu vas à droite et tu vas à gauche. La question, c'est pourquoi? Pourquoi? En fait, comme je te l'ai dit en introduction, parfois, on est notre propre ennemi. Quand on écoute notre vieille nature, on s'aperçoit qu'on ne peut pas plaire à Dieu parce qu'elle est complètement attirée par ce monde. Et si tu écoutes ta vieille nature, tu réaliseras qu'elle est juste attirée par les désirs et les passions de la chair. Et elle ne saurait plaire à Dieu parce qu'elle ne peut pas se soumettre à la volonté de Dieu. Seuls ceux qui sont dirigés par l'Esprit, seuls ceux qui laissent l'Esprit de Dieu guider leur vie, plaisent à Dieu. Alors il faut abandonner, il faut dire non à la voix de la chair, il faut mettre des verrous là, pour pas que le monde puisse t'attirer, t'appâter. Il faut te positionner là où Dieu veut te voir et place des garde-fous. Mais en tout cas, laisse l'Esprit de Dieu remplir ton cœur, incliner ton cœur à la volonté de Dieu. Le Saint-Esprit, c'est mon deuxième point, nous rend actifs et non passifs. Le Saint-Esprit nous rend actifs et non passifs. Il fait de nous des témoins. Vous recevrez une puissance et vous serez mes témoins. Acte 1, verset 8. Vous recevrez une puissance, le Saint-Esprit survenant sur vous. Et vous serez mes témoins. C'est un bouleversement. Quand Jésus a dit à ses disciples qu'ils allaient annoncer l'évangile jusqu'aux extrémités de la terre, pour eux, c'était une mission impossible. Impossible. Comment on va faire? On ne peut pas aller jusqu'au Canada, jusqu'à Brazzaville, jusqu'à Kinshasa. On ne peut pas se déplacer. Il n'y a pas d'avion. Il n'y a pas de moyen de transport. Comment on va publier le message de l'évangile? Il n'y a pas Internet. EMCI n'existe pas. Comment on va faire? Vous recevrez une puissance, le Saint-Esprit survenant sur vous. C'est le Saint-Esprit qui a qualifié l'Église primitive afin qu'elle puisse être des témoins vivants de la grâce de Dieu. Et aujourd'hui, nous sommes au bénéfice de cette poignée d'hommes qui se sont laissés enflammer par le Saint-Esprit. Aujourd'hui encore, Dieu veut t'utiliser afin de témoigner. Malheureusement, il y a beaucoup de chrétiens qui ne témoignent pas.
Ils disent avoir reçu le Saint-Esprit, mais ils sont comme emmuselés par la peur. Peur qu'on les juge à cause de leur témoignage. Peur de parler, peur de faire connaître le Seigneur. Un chrétien sans témoignage est un triste chrétien. Mon ami, l'Église, c'est pas un jacuzzi spirituel, c'est un camp d'entraînement pour les soldats de Dieu. Je dis que l'Église, ce n'est pas un spa spirituel, ce n'est pas une zone de confort. Non, non, non, c'est un endroit où Dieu prépare ses soldats pour aller enflammer le monde, enflammer le cœur, les cœurs par le message de l'Évangile. L'Église, c'est des témoins vivants qui vont à la rencontre de personnes qui ne connaissent pas le Seigneur. Et c'est pas toi qui agis, mais c'est le Saint-Esprit. Je dis, c'est lui qui signe la parole que tu annonces. Quand tu rencontres un malade et que tu appliques la parole de Dieu qui dit « Priez pour les malades afin qu'ils soient guéris ». Ne reste pas cantonné par la peur. Ne reste pas paralysé par la peur. Dieu agit à partir du moment où tu lui donnes l'opportunité d'agir. Alors il agit à partir du moment où tu poses ta main sur un malade. Il n'y a rien sur ta main, il n'y a rien. Mais il y a le Saint-Esprit derrière qui se fait un plaisir de signer la parole que tu annonces, oui, par des guérisons. Quand tu rencontres un gars qui est lié par la drogue, lié par l'alcool, lié par la débauche, lié par le péché, et que tu poses ta main sur lui, il n'y a rien sur ta main, il n'y a rien. Mais quand tu poses ta main sur lui, le Saint-Esprit se charge de confirmer la parole que tu lui annonces en le libérant de ses liens, en brisant les chaînes de l'esclavage que le diable lui a imposées. Quand tu parles à quelqu'un qui est endurci, réfractaire, un religieux qui ne veut absolument pas entendre parler de Jésus, quand tu commences à lui prêcher l'évangile, à lui raconter ton histoire et ta rencontre avec Dieu, il n'y a rien de spécial dans tes mots, il n'y a aucune force dans tes paroles, dans tes propos, mais il y a le Saint-Esprit qui se charge d'accompagner la parole, la prédication en touchant les cœurs et en changeant la vie de ceux et celles qui entendent le message de l'Évangile. Regarde autour de toi dans ton assemblée. Va à la rencontre des chrétiens et demande-leur de te raconter leur histoire. Tu vas voir que dans l'Église, en fait, l'Église est constituée de pécheurs sauvés par la grâce. Dans l'Église, il y a eu des vies pathétiques. Dans l'Église, il y a des gens qui sont arrivés brisés, liés par le péché, enfermés par la drogue, par la délinquance, menant une vie de débauche. Mais ils ont entendu le message de l'Évangile. Le Saint-Esprit est entré dans leur vie et a tout changé. Oui, quand tu viens à Jésus, c'est l'assurance pour un homme, pour une femme, de voir le Saint-Esprit opérer des changements radicaux en lui. Est-ce que Dieu a fait dans ta vie? Il est capable de le faire dans d'autres vies, dans la vie de ceux à qui tu parles du Seigneur, à qui tu racontes ton témoignage. Il est capable d'agir comme il agit pour toi et tant d'autres. Alors, le Saint-Esprit ne veut pas faire de toi un passif, mais un actif. Il veut pas faire de toi un soldat déserteur, mais un soldat engagé. Lève-toi, mon ami. Je dis, lève-toi et laisse le Saint-Esprit t'utiliser. Laisse le Saint-Esprit faire ce qu'il veut avec toi. Il le fera. Il t'utilisera au-delà même de tout ce que tu penses. On pourra aller loin là-dessus. Mais je vais juste te réveiller et te permettre de comprendre que le Saint-Esprit a une œuvre à accomplir dans ta vie. Il a une tâche à accomplir avec toi. Et il souhaite faire de toi un témoin, un témoin. Voilà pourquoi je dis souvent, un chrétien sans témoignage est un triste chrétien. Mon autre point, c'est le Saint-Esprit produit en nous ce que l'homme ne saurait fabriquer. Le fruit de l'esprit, l'amour, la joie, la paix, la foi, la bénignité, la bonté, la patience, toutes ces choses, ça se fabrique pas. Tu vois, je prendrai juste l'exemple de la paix. On est en temps de guerre,
La paix n'existe pas dans ce monde. La paix n'existe pas. Même quand on met des trêves, il y a quand même une bombe qui tombe. Et même quand il n'y a pas de bombe, c'est la crise à droite, c'est l'économie qui flambe, c'est les foyers qui sont dans des situations compliquées, difficiles. C'est le chômage qui arrive, c'est les crises financières. La crise, elle est partout, les crises sanitaires. Bref, le monde n'est pas en paix. Le monde n'est pas en paix. Mais il y a une paix que tu ne peux pas retrouver dans ce monde. Il y a une paix que ce monde ne peut pas produire en toi parce que la paix de ce monde est liée à certaines choses. Parfois, on a la paix parce qu'on a de l'argent sur notre compte en banque. Mais quand il y a des crises financières, peut-être cet argent, il peut disparaître. Parfois, il y a une paix parce que on a un toit qui nous abrite. Parfois, on a la paix parce qu'on a un travail, parce qu'on a une situation sociale. Mais toutes ces choses-là, c'est tellement fragile. Et tu le vois. Des pays en crise, tu le vois, parfois il y a des ouragans, des tempêtes, des tsunamis, et il y avait des bâtisses, il n'y a plus rien. Il y avait des foyers heureux qui se retrouvent à la rue, des familles à la rue, des familles endeuillées. Parfois la paix, elle disparaît comme elle arrivait. Mais je veux te dire, la paix que le Saint-Esprit produit en toi, il n'y a rien. Aucune tempête, aucun tsunami, aucun ouragan, aucun cyclone. Rien, aucune catastrophe, aucune guerre, aucune crise économique, sanitaire qui peut ôter la paix que le Saint-Esprit te donne. Il n'y a rien qui peut l'enlever. Quand le Saint-Esprit te donne la paix, tu es en paix. Et c'est le Saint-Esprit qui produit la paix dans ton cœur et dans ta vie. La joie, on pourrait disséquer ce fruit de l'Esprit magnifique. Et il nous faudrait plus qu'une demi-heure. Mais la joie. Où trouver la joie dans ce monde, si ce n'est en regardant nos enfants, notre mari, notre épouse, en passant des bons moments en famille? C'est là qu'on a une joie. Mais tu conviendras que cette joie, elle est tellement fragile. Elle est tellement fragile. Pour ma part, je suis heureux d'être en famille. J'ai une joie sans précédent. Mais je suis tellement heureux de voir mes enfants marcher avec Dieu. Parce que je sais que même si je sème dans leur cœur beaucoup de choses, ce que Dieu va produire en eux, il n'y a personne qui peut l'enlever. Ma joie première, je la trouve dans la présence de Dieu et elle se manifeste au sein de ma famille. Mais Dieu est et reste ma source de joie. Et la joie de Dieu, tu sais quoi? C'est ma force. Ma force dans la tempête, ma force dans la douleur, ma force quand rien ne va, ma force au milieu de la tristesse. La joie de l'Éternel, mon Dieu, c'est ma force. Et peut-être qu'aujourd'hui, tu as besoin de joie parce que tu es abattu, tu es triste. En fait, tu n'as plus de joie, tu l'as perdue. Mais cette joie qui est dans le monde, là, comme je te l'ai dit, elle vient, elle part, elle vient, elle part. Mais quand le Saint-Esprit produit la joie dans ton cœur, elle subsiste à jamais. Elle demeure parce que elle ne vient pas de ce monde. Elle vient du Saint-Esprit. Elle vient de Dieu. Et la joie de Dieu devient ta force. Au milieu de la tristesse, la joie de l'Éternel et ta force. Voilà pourquoi il m'arrive d'aller dans les hôpitaux et je vois tout de suite une personne qui marche, qui connaît Dieu, et une personne qui ne le connaît pas. La personne qui connaît Dieu, peu importe son état, souvent, elle est en paix, elle est dans la joie et non abattue par la tristesse. Aujourd'hui, peut-être, tu as besoin de laisser le Saint-Esprit prendre toute sa place dans ta vie. Aujourd'hui, peut-être, tu as besoin de réaliser une chose importante que l'on retrouve dans 1 Corinthiens 6, verset 19. Tu es, je suis, nous sommes le temple du Saint-Esprit. Le Saint-Esprit est là. Il veut habiter en toi. Il veut régner dans ta vie. Pas pour un jour, pas pour un moment, pas le dimanche matin. Non, à chaque instant, donne-lui la place. Donne-lui la place qui lui est dû. Ta vie est peut-être en chantier.
Il n'y a plus rien qui va. C'est le désordre. Et le Saint-Esprit veut prendre sa place dans ta vie. Pourquoi ? Parce qu'il veut tout remettre en ordre, tout remettre en ordre. Le Saint-Esprit est capable de reconstruire ta vie en ruine. Le Saint-Esprit est capable de te donner ce que l'homme, ce que la vie n'a pas pu t'apporter. Viens à Dieu, laisse le Saint-Esprit résider en toi. Mais peut-être qu'aujourd'hui, tu n'as pas pris conscience de cela. Alors, tu vas à l'église, mais c'est pas la lumière, c'est pas la gloire de Dieu qui se manifeste dans ta vie au quotidien. C'est encore tes traits de caractère de ta vie passée, cette vieille nature qui reprend le contrôle quand tu ne t'y attends pas, cette vieille nature qui fait de toi parfois une personne qui n'honore pas Dieu. Si tu veux que ça change, arrête de résister. Si tu veux que ça change, laisse le Saint-Esprit prendre sa place dans ta vie une fois pour toutes. Il y a des personnes, ils marchent avec Dieu depuis 10 ans, 15 ans, et ils ne changent pas d'un seul iota. C'est pas de la faute de Dieu. Ce n'est pas de la faute de Dieu. Parfois, il faut juste capituler, juste laisser le Saint-Esprit prendre toute sa place dans notre vie. Et alors, on voit le Saint-Esprit produire en nous ce que l'homme, ce que la chair ne peut pas produire. Le Saint-Esprit fait de nous des hommes et des femmes qui honorent Dieu, qui glorifient Dieu. Tu es le temple du Saint-Esprit. Tu n'es pas la résidence du péché. Tu n'es pas appelé à vivre dans les ténèbres, mais dans la lumière. Tu es l'empreinte de Dieu sur la terre. Le temple, la résidence principale du Saint-Esprit. Laisse le Saint-Esprit prendre toute sa place. Arrête de minimiser sa présence. Arrête d'attrister sa présence. Arrête de résister à sa voix. Arrête de le négliger. Arrête de le repousser. Laisse-lui prendre toute sa place. La place qui lui est due. Saint-Esprit, merci. Merci parce que tu sais comment parler au cœur de tes enfants. Et je prie pour ton enfant qui est en train de t'écouter. Je prie pour celui qui résistait. Je prie pour celui qui t'attristait. Je prie pour celui qui refusait de t'inviter dans sa vie. Je prie pour celui qui était comme bancal spirituellement. Je prie pour le chrétien du dimanche qui menait une vie qui ne t'honore pas pendant la semaine. Je prie pour ceux et celles qui ont des péchés cachés, qui ne te glorifient pas. Je prie pour ceux qui résistent à ta volonté, ô Père. Je prie pour ceux qui à présent sont en train d'entendre ta voix. Je prie afin que tu puisses leur parler encore et encore de manière audible. Je prie afin qu'ils puissent ouvrir leurs oreilles, ouvrir leur conscience, leur intelligence, ouvrir leur cœur. Oui, je prie, Saint-Esprit.

tellement aujourd'hui de t'honorer. Je prends l'engagement aujourd'hui de ne plus t'attrister. Oui, Saint-Esprit, convainc-moi chaque jour que tu es là. Permets que je puisse vivre pour glorifier le Père. Utilise-moi, change mon cœur et mes pensées. Fais de moi un témoin vivant. Utilise-moi pour libérer ta puissance, pour guérir les malades, pour libérer les captifs, pour amener ceux qui ne te connaissent pas à la lumière de l'Évangile. Utilise-moi comme tu le veux. Permets que je sois disposé pour te servir. Amen. Amen. Amen. Ce qui est important de comprendre et de réaliser, et je t'en parlais en introduction, c'est que il y a des changements qu'on peut faire, mais ils restent sommaires. Par des efforts humains pas possibles, on arrive à avoir un semblant d'amélioration. Mais la vie, tu la connais, et tu connais ta propre personne. Quand je dis un semblant, c'est on change pour un mois, on change pour 6 mois. Et puis, là où il y a vraiment des choses à changer en profondeur, on s'aperçoit que c'est compliqué. Aujourd'hui, le monde, les gens aspirent au changement, mais malgré les méthodes, malgré les structures, on s'aperçoit que les changements sont difficiles. On dit souvent « chasse le naturel, il revient au galop ». Et tout ça pour te dire que j'ai fait partie de ces personnes. C'est pas que j'aimais pas Dieu, c'est que j'étais conscient de mes fautes, tout comme j'étais conscient que ce que je faisais n'honorait pas Dieu. Mais je n'étais pas conscient de la présence du Saint-Esprit. Alors, à coup d'effort, pas possible, j'essayais tant bien que mal de m'améliorer. Le résultat, c'est que j'étais comme un yo-yo spirituel, un jour en haut, le lendemain en bas. À l'église, tout allait bien. J'étais la personne que j'aspirais à être. À l'église, je pouvais célébrer, glorifier Dieu à plein poumon. À l'église, j'étais celui que Dieu désirait que je sois. Mais la semaine, quand j'étais confronté au monde, au travail ou autre, c'était une autre personne. Il y avait des valeurs qui n'étaient plus les miennes parce que j'étais confronté à des choses qui me dérangeaient. Aujourd'hui, ça a changé. Et comment ça a changé? J'ai laissé le Saint-Esprit me changer. C'est le Saint-Esprit qui a opéré des changements durables dans ma vie. Les changements que le Saint-Esprit opère ne durent pas un jour, mais toujours. Et tant que tu restes dans sa présence, tant que tu entretiens une relation, une communion avec lui, tu peux être sûr, c'est le changement assuré. Alors, en conclusion, si tu veux changer, sache qu'avec le Saint-Esprit, ça va changer. Je répète, si tu veux changer, sache qu'avec le Saint-Esprit, ça va changer. Dépose tes armes, laisse tes efforts, viens à lui dans sa présence. Nous avons prié, mais continue à nourrir, à entretenir sa présence. Prends conscience qu'il est là et quelles que soient les tentations, quelles que soient les choses que tu as besoin de changer, prends l'habitude de lui parler parce que il est là pour t'écouter et il est là pour agir, intervenir dans ta vie. Il te donnera tout ce dont tu as besoin pour glorifier Dieu. Ciao, c'était Yannis Gauthier.

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1: Alors les pharisiens allèrent tenir conseil pour décider comment piéger Jésus par une question. Ils envoyèrent ensuite quelques-uns de leurs disciples et quelques partisans d'Hérode dire à Jésus « Maître, nous savons que tu es vrai. Tu enseignes en toute vérité le chemin qui plaît à Dieu. Tu n'as peur de personne et tu ne tiens pas compte de l'apparence des gens. Dis-nous donc ce que tu penses de ceci. Est-il permis ou non de payer l'impôt à César ?» Mais Jésus connaissait leurs mauvaises intentions. Il leur dit « Hypocrite, pourquoi me tendez-vous un piège ? Montrez-moi l'argent qui sert à payer l'impôt. » Ils lui présentèrent une pièce d'argent. Et Jésus leur demanda « Cette image et cette inscription, de qui sont-elles ?»« De César, » répondirent-ils. Alors Jésus leur dit « Ce qui est à César, rendez-le à César. Et rendez à Dieu ce qui est à Dieu. » Quand ils entendirent cette réponse, ils furent remplis d'étonnement. Ils le laissèrent et s'en allèrent. Les auditeurs et auditrices de Sagesse et Morito le savent, JC et Christelle ont étudié les sciences politiques. Il n'est donc pas rare du tout que nos conversations, tous les quatre avec Rémi, notre réal, finissent par aborder les principes de gouvernance, les enjeux de la démocratie, les acteurs politiques de notre temps et aussi tous les ismes qui vont avec. Dernièrement, en réaction à plusieurs faits divers de violences policières, on s'est demandé honnêtement où on va en politique. Pourquoi est-ce que les partis se radicalisent? Est-ce qu'on finira par vivre sous une dictature? Comment la Bible peut-elle demander de se soumettre aux autorités? Jésus qui disait « Ce qui est à César, rendez-le à César et rendez à Dieu ce qui est à Dieu » peut-être, dans sa réflexion, nous guider. Générique.
2: En vérité, je vous le dis.
3: Devons revenir au centre.
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0: Bonjour à toutes et à tous, bonjour et bienvenue dans ce nouvel épisode de Sagesse et Morito. Salut Christelle.
1: Salut Léa.
0: Et salut JC.
2: Bonjour. Salut tout le monde.
0: Ça fait plaisir d'être avec vous pour cet épisode qui va parler d'un sujet que vous aimez beaucoup, que vous affectionnez particulièrement et que j'ai eu le plaisir d'écouter encore et encore et encore depuis que je vous connais, mais avec beaucoup de joie.
2: Mais il y a beaucoup de choses qui se sont passées quand même depuis.
1: Ouais, c'est vrai.
0: C'est clair que le milieu de la politique a tellement changé que par rapport à nos premières conversations en 2019, ça valait le coup de refaire un épisode sur ce sujet. Et les garçons, je voudrais vous lancer dans ce sujet avec un baromètre de la confiance politique, une étude annuelle qui est commandée par Sciences Po en France, dont l'objectif est d'évaluer en quoi ou en qui les Français ont confiance aujourd'hui. Et vous savez quoi, l'édition 2025 est vraiment sans appel. Les Français et les Françaises ne font plus confiance à la politique. Et donc, pendant les pages et les pages de cette étude, tout un tas de statistiques nous montrent que la France traverse une grande crise de confiance. Pourquoi est-ce qu'on en est arrivé là aujourd'hui? Pourquoi est-ce qu'on en arrive à une telle crise de la confiance politique?
2: Je pense que un des facteurs évidents, c'est que souvent la volonté de la majorité est ignorée par les élites politiques. Et à quelque part, ben, je veux dire, c'est l'élément fondamental de la confiance. Et si tu dis, voici comment le système fonctionne. Voici les règles du jeu, puis quand on joue, finalement, on brise les règles du jeu, puis ça avantage tout le temps les mêmes personnes, il y a une perte de confiance. Quand on regarde en Europe, les référendums qui ont eu lieu par rapport à la Constitution européenne, par exemple, qui n'ont pas été respectés. Hein. Finalement, c'est comme on savait quel résultat on voulait, puis on a forcé ces résultats-là. Il y a des enjeux qui reviennent souvent dans le discours politique, notamment au niveau de l'économie, au niveau des taxes, au niveau de l'immigration en soi, mais de la manière dont l'immigration est gérée en ce moment. C'est des enjeux qui sont concrets, qui sont tangibles pour la majorité, mais qui sont souvent ignorés. Chez nous, au Québec, par exemple, on voit cette tension-là au niveau de l'immigration, par exemple. Au Canada, on a un accroissement sans précédent de l'immigration. Donc, moi, je ne suis pas contre l'immigration, mais on ne peut pas mettre les choses... c'est pas tout ou rien, tu sais. Mais au Canada, dans les dernières années, on a eu plus d'un million d'immigrants par année. C'est une augmentation énorme pour un pays de 40 millions d'habitants. Des gens qui vont dans les écoles, dans les hôpitaux, qui servent aussi dans l'économie. Donc, il y a comme des effets positifs. Mais c'est là où les gens dans les milieux de l'éducation disent « on n'est pas capable de soutenir le rythme, on n'est pas capable de bâtir assez d'écoles, on n'est pas capable de remplir assez de profs ». Mais de l'autre côté, le patronat dit « ben nous, on a de moins en moins d'employés, il y a des industries qui vont devoir fermer, faute de main-d'œuvre ». Puis il y a des tensions comme ça où, c'est ça, les intérêts de la minorité économique va avoir le dernier mot là-dessus, c'est à peu près certain.
0: Ouais, donc ça, c'est un des facteurs que tu vois, les promesses des politiques non tenues, mais aussi des choses structurelles qui mettent l'équilibre un petit peu en péril, ou en tout cas qui changent l'équilibre. Et donc, du coup, ça fait peur, c'est un petit peu difficile de se projeter, des situations qui changent. Et du coup, peut-être de la difficulté dans nos pays aujourd'hui à savoir un peu où on va dans le monde de demain.
1: Un des facteurs qui me frappe le plus, c'est ce qu'un sociologue et politologue français qui s'appelle Jérôme Fourquet a pu démontrer dans un ouvrage en 2019, je pense, qui s'appelle « L'archipel français ». Il souligne en fait qu'il y a un éclatement de plus en plus au sein de la société en France, et ça reflète, je pense, ce qui se passe dans beaucoup de pays occidentaux. C'est-à-dire que de plus en plus, les gens vivent un peu dans leur bulle sociale. Ils sont de plus en plus écartés les uns des autres. et ont de moins en moins un sentiment de former un seul, une seule nation ou une seule communauté nationale. Et donc, à cause de ça, on a tendance à voir les gens qui nous dirigent ou la majorité des gens qui sont élus qui, il faut le dire, très largement appartiennent à une classe sociale, une classe socio-professionnelle, comme des gens différents de nous. Et ça même a pour conséquence de se dire, mais en fait, c'est leur décision. Moi, je ne fais pas partie, en fait, de ces décisions qui sont prises. Elles ne me représentent pas. Et ça nourrit une sorte de déception et d'animosité vis-à-vis de la classe politique. Donc ça, c'est un phénomène sociologique vraiment, et qui est très, très profond, en fait, qui ne date pas d'hier, qui ne date même pas d'il y a 20 ans. Jérôme Fourquet démontre que c'est un phénomène qui, ça fait 100 ans, en fait, que c'est en cours. Donc ça ne va pas changer d'ici demain matin. Donc ce n'est pas très optimiste ce que je décris là. Donc ça, c'est vraiment un phénomène qui est lourd de conséquences, parce qu'il faut s'en rendre compte. J'imagine qu'on va revenir un petit peu dessus dans notre réflexion. Et puis, un autre phénomène, c'est le sentiment donc, qui nourrit cette déception vis-à-vis de la politique. C'est le sentiment, en fait, de ne pas pouvoir influencer les choses, en fait. Le sentiment d'être dessaisi de sa capacité d'agir et d'influencer les décisions, ce qui est assez grave, parce que la promesse de la démocratie, c'est-à-dire que chacun a la capacité d'influencer les décisions collectives, mais si tu as la conviction que la façon dont tu votes ou tes opinions n'auront pas d'influence sur les décisions qui sont prises, ben ça crée ce qu'on appelle de la désillusion. Et il y a une recherche qui a été faite aux États-Unis sur plusieurs pays à la fin des années 2000, je crois que c'était en 2018, qui démontre en fait que la désillusion, ça crée en fait de la polarisation, de la radicalisation. Donc les gens se rapprochent d'opinions qui sont radicales ou extrêmes. Et c'est ça que je trouve intéressant, c'est une polarisation qui répond à une quête de sens. Et c'est ça que les scientifiques disent, c'est que cette désillusion, en fait, elle engendre une quête de sens. C'est-à-dire, qu'est-ce qui est important pour moi? Qu'est-ce que je veux pour ma vie, pour mon existence, pour ma communauté, pour ma famille, etc. Donc ça, c'est cette perte de confiance, c'est aussi le signe d'une quête de sens qui s'intensifie, en fait.
2: Et je renchéris, je vais dans le même sens que Christelle là-dessus. Tu as justement un théologien politique, Oliver O'Donovan, qui mentionne justement cette perte d'intelligibilité des institutions. Donc, pour la plupart des gens, c'est comme les institutions sont difficiles à comprendre, difficiles à saisir. Justement, à cause de cette séparation-là, il parle de l'archipel français, il y a aussi la thèse de Christopher Lash sur la révolte des élites. C'est-à-dire que les élites sont parties dans leur préoccupations politiques, techniciennes, qui sont complètement détachées de la réalité de tous les jours des gens. Et donc on se ramasse avec des institutions qui sont détachées des préoccupations quotidiennes, mais en plus de ça, qui sont inintelligibles. Et un autre phénomène qu'on voit pour le lier à la question de la spiritualité, c'est la baisse de la pratique religieuse. Qui, dans le passé, créait c'est qu'il y a eu, d'une part, un déplacement du religieux vers le politique. Donc, le politique devient un genre de quête existentielle, devient comme la finalité de la société humaine. Ben c'est que la gauche gagne ou que la droite gagne, ou que les gens vont trouver beaucoup plus leur identité dans leurs opinions politiques. On voit aux États-Unis, par exemple, que les gens ont moins tendance à se marier entre blocs politiques, donc il y a vraiment comme une séparation. Alors que les institutions religieuses, en plus de donner, si on pense à la foi chrétienne, en plus de donner des points de référence qui sont communs, qui sont au-delà de la gauche et la droite, c'était aussi des espaces de mixité sociale. Où les gens de différentes classes sociales, différentes origines, différents groupes se réunissent autour d'un non seulement d'une liturgie commune, mais d'un imaginaire commun. Une fois que ça s'effondre, puis le religieux était idéalement censé être au-delà de la politique ou à l'extérieur de la politique. Donc, une fois que tu perds ces points ultra politique qui ces espaces qui donnent du sens, ben là on est dans le tout politique et moi c'est ce que je remarque en tout cas depuis les dernières élections, on dirait chaque élection c'est comme la dernière élection pour sauver le pays, là. Que ce soit aux États-Unis ou au Canada, j'imagine en France c'est comme ça aussi, c'est comme si l'avenir de la civilisation là, se joue dans la prochaine, et c'est quoi cette histoire-là là, et donc je crois que ben plus tu renchéris ce message-là, puis là, on te dit, ah, ben, si c'est pas ce parti-là qui gagne, la France est perdue, ben, ceux qui perdent se disent, bon, ben, voilà. Hein.
0: Christelle, tout à l'heure, tu parlais de la radicalisation et tu disais que on voit cette tendance à la radicalisation dans plusieurs pays, dans plusieurs types même de gouvernements. Et c'est vrai que ces dernières années, entre le mouvement des Gilets jaunes et la pandémie de Covid-19, et puis aussi avec toutes les polémiques sur le confinement et le vaccin, en passant par toutes les lois qui ont été adoptées par le 49-3, rien que si on s'en tient à la France, on a vraiment beaucoup entendu parler de radicalisation, on a même beaucoup entendu parler d'alerte à la dictature. Et en fait, cette radicalisation-là, elle n'est pas qu'en France. Pourquoi, à votre avis, est-ce que nos gouvernements se radicalisent ?
1: Ben, je pense qu'il y a d'un côté une question, si on utilise la métaphore de l'offre et de la demande, en fait, ce que je disais tout à l'heure, hein, la désillusion entraîne une radicalisation, et donc il y a de plus en plus de gens qui ont des demandes qui sont de politiques qui sont radicales ou qui tranchent du reste, c'est-à-dire qu'on veut aller plus loin parce qu'on est déçu ou désillusionné par rapport à la politique, on a envie que on a encore plus envie que nos idées ou des versions de plus en plus tranchées, radicales de nos idées soient représentées. Donc ça crée une demande. Et ça, cette demande va trouver une réponse de la part d'entrepreneurs politiques qui vont développer des messages, des réflexions, des politiques ou des propositions politiques qui vont aller dans un sens de plus en plus radical. Ou ça va servir aussi les personnes qui, au départ, ont des opinions très radicales, qu'elles soient de droite, de gauche ou peu importe en fait, c'est-à-dire des gens qui sont moins portés sur le fait de trouver des terrains d'entente avec des personnes avec qui elles sont le moins d'accord. Donc il y a vraiment un... Alors, tout à l'heure, je le disais, on se retrouve de moins en moins dans nos élites, mais cette distinction entre les élites et le reste du peuple, entre guillemets, elle est en partie aussi artificielle, c'est-à-dire que nos élites, elles vont quand même quelque part représenter ou refléter l'émotion, l'humeur, pour utiliser un terme un peu plus vieux, de la population. Donc s'il y a ce sentiment de désillusion dans la populace, dans la population, et qui entraîne donc cette radicalisation, les personnes qui cherchent à être élues, ou en tout cas à mettre en place certaines politiques, elles vont de plus en plus représenter ce type de radicalisation, et c'est ce qui donne, qui explique, pas à 100%, mais quand même en partie, l'émergence simplement de mouvements considérés comme radicaux, voire extrémistes, en fait, sur l'échiquier politique, et qui surprennent beaucoup de commentateurs aujourd'hui. Et moi, ça me surprend qu'à moitié, en fait. C'est un reflet de l'humeur de la population, en fait.
2: Ouais, et puis à quel point est-ce qu'on est vraiment radicaux aujourd'hui? C'est, à quelque part, je pense que vu que c'est arrivé graduellement, on ne réalise pas à quel point on a été infecté ou transformé par la révolution médiatique aujourd'hui. Donc, à quelque part...
0: Qu'est-ce que tu entends par révolution médiatique?
2: Avec les médias sociaux... Notre rapport à la politique est beaucoup plus décentralisé. C'est Twitter, c'est les médias sociaux, c'est YouTube, c'est des influenceurs. Donc, il y a une économie de l'opinion qui valorise la radicalisation, qui valorise les positions tranchées. L'algorithme va retrancher les gens dans des groupes qui pensent pareil, et puis les influenceurs les plus influents sont ceux qui vont être les plus radicaux et pas les plus modérés, parce que la modération, c'est peut-être moins divertissant.
1: Ça paye pas en ligne. Hein. Ouais.
2: Ça prend plus de temps. Mais en même temps, quand je regarde Concrètement, est-ce que nos politiques publiques sont nettement plus radicales aujourd'hui qu'il y a 4 ans ou il y a 8 ans? Je pense en fait souvent le reproche, c'est que t'as beau élire un ou l'autre, finalement, grosso modo, les grandes tendances restent les mêmes. C'est juste le genre de glaçage qu'on met sur le gâteau qui change, mais c'est la même recette. Et donc, cette dynamique-là médiatique de la surenchère, pour moi, joue dans cette perception que nos sociétés sont en train de se diviser. Et ben, c'est sûr que c'est seulement possible justement quand, puis là, c'est un fait avéré, les gens ont moins de relations incarnées, ont moins d'institutions intermédiaires où ils se rencontrent. Parce que moi, j'ai pas l'impression, quand je vais à une fête, rencontre des gens, si je suis plus conservateur, il y a des gens plus libéraux. Je m'entends bien là avec les gens qui votent et à gauche et à droite. Et politiquement, vous me connaissez, je n'ai pas de difficulté à exprimer mes opinions politiques, mais je m'entends bien avec ceux qui ont des opinions politiques différentes. Mais quand j'ouvre mon téléphone, ah ben là, c'est vraiment des fous qui apparaissent pour représenter l'autre côté.
0: Et petite parenthèse, c'est vrai que souvent, quand on discute ensemble, même pas particulièrement pour préparer des épisodes, mais juste parce qu'on est potes et que des sujets politiques arrivent sur la table, les auditrices et auditeurs sont peut-être intéressés de savoir que JC, Léa, Christelle et Rémi n'ont pas les mêmes opinions politiques. Et d'ailleurs, on ne sait pas toujours exactement qui a quelles opinions politiques et on fait des jeux pour essayer de deviner. mais quoi qu'il en soit, on sait qu'on n'a pas les mêmes et pourtant on s'entend bien. Par contre, ouais, comme tu le disais, si on ouvre un média social j'en parlais une fois dans un autre épisode, si je m'habitue sur YouTube à regarder tel et tel vidéo sur tel et tel sujet, mon fil va m'en montrer d'autant plus et ça va être les points de vue extrêmes et ça me donne l'impression que le monde bascule vers tel extrême ou tel autre et tout ça, ça fait partie de l'illusion des algorithmes.
1: Christelle ? Léa, tu utilisais le mot illusion et moi, personnellement, c'est un truc qui me trouble parce que, alors bien sûr, c'est lié au fait que j'ai à la fois une formation sciences humaines, sciences politiques, que j'aime bien observer ces phénomènes, donc j'ai peut-être sans doute une compréhension plus détaillée à des choses, mais quand j'entends, je consomme beaucoup de contenu politique sur YouTube et j'essaie de faire attention d'écouter du contenu des deux bords, même s'il n'y en a pas que deux, mais bon, vous voyez ce que je veux dire. ce que je réalise, alors certaines chaînes et certains médias plus que d'autres, mais ce que je réalise, c'est que ce que j'entends est tellement je reformule ce que je veux dire. Plus le temps passe, plus je me rends compte que ce que j'entends est coupé de la réalité, en fait. Donc j'ai l'impression que des influenceurs ou des groupes de médias qui soient informel sur YouTube ou qui soit plus formel, profitent du nombre de clics qu'ils ont parce que l'opinion se radicalise et ça paye, ça donne des donateurs, ça donne des vues, etc. Donc tant mieux, mais on est tellement poussé vers des extrêmes que les idées qu'on propose, pour moi, en tout cas, quand j'observe et quand j'essaie de creuser, je me dis, mais très régulièrement, peut-être les trois quarts du temps, je dis, mais c'est pas réaliste, en fait, ce que telle personne propose. Ça va jamais marcher. Et je me dis, mais est-ce que tu le fais exprès parce que ça va attirer des clics? Ou est-ce que tu y crois vraiment? Et si tu crois vraiment, est-ce que tu as pris le temps d'analyser? Et si vraiment tu es convaincu que ça marche, il faudrait vraiment que tu me le démontres parce que telle idée, ça va jamais fonctionner, en fait. Et donc, c'est là qu'elle se crée l'illusion, c'est-à-dire qu'il y a tout un récit qui se crée dans tel bord politique qui donne l'impression que ma vision du monde, mon espérance politique, elle est réaliste, mais évidemment qu'elle va être déçue parce qu'elle n'est pas réaliste, en fait. Et on rentre dans un cycle, en fait, qui pour moi est un cycle infernal, en fait.
0: Et la radicalisation alimente la désillusion, et la désillusion alimente la radicalisation. Et donc, du coup, après, perte de confiance dans nos politiques, et donc plus de radicalisation, et ainsi de suite. Là, c'est la première fois que j'écoute JC et Christelle me parler d'un truc politique et que j'ai l'impression de tout comprendre, là. Vous pourrez faire l'épisode toute seule, les gars.
2: Pour une animatrice maoïste marxiste-léniniste, quand même.
1: Ça fallait pas le dire.
2: Mais non, c'est pas vrai, elle est. On sait pas ce qu'elle est, mais.
1: Juste Léninis.
0: Je laisserai planer le doute. En revanche, on a mentionné plusieurs fois Jésus depuis le début de l'épisode. Et parfois, on se pose la question en équipe et entre amis. C'est quoi un peu ce rapport ambivalent que la foi chrétienne peut avoir avec la politique? Et je vais clarifier ma question en n'en posant qu'une seule. Pourquoi est-ce que la Bible, elle ose demander, je cite, de se soumettre aux autorités? Notamment, et juste pour préciser à quel point cette question peut être choquante, je pense, mais quand les autorités se radicalisent, et pas juste par illusion des réseaux sociaux, mais concrètement, il y a une dictature qui se met en place et il y a un régime autoritaire qui se met en place, qui prend des décisions qui sont particulièrement injustes. Comment est-ce que dans ce climat-là, on peut oser demander une soumission aux autorités?
1: Et c'est pas que abstrait, hein, parce qu'il y a vraiment des exemples historiques de...

0: chrétien. Enfin, vraiment, absolument pas, quoi. Mais voilà, il a trouvé moyen de quelque part absorber dans cette projection de la gloire nationale les églises. Et il y a des églises qui sont tombées dans le panneau, quelque part. Voilà, une association vraiment entre les églises et le pouvoir nazi, parfois pour des préoccupations d'autoprotection, et parfois vraiment par conviction. Mmh. Et un des arguments qui ont pu être utilisés, c'est ce que tu viens de citer, Léa, d'ailleurs ça fait référence à, entre autres, un passage qu'on trouve dans le Nouveau Testament, qu'il faut se soumettre aux autorités, qui valide l'importance de l'autorité de l'État.
1: C'est important aussi de mentionner, juste en parenthèse, là, mais qu'en Allemagne, c'est les églises protestantes libérales qui ont aussi été plus embarquées dans le nazisme, justement parce que, ben, une fois que tu as un désancrage avec une tradition qui dépote, historique, qui dépasse l'idéologie du moment, ben c'est facile. Autant que c'est facile quand t'es désancré d'aller vers l'extrême gauche que d'aller vers l'extrême droite.
2: Est-ce que tu peux expliquer ce que c'est les églises libérales?
1: Ben c'est, dans le fond, c'est une approche théologique pour le résumer, là, une approche théologique qui est plus capable, si on veut, d'adapter les dogmes ou la pratique chrétienne au moment présent, à la saveur du moment, si on veut. Souvent les églises libérales vont suivre la courbe culturelle. Puis je sais qu'il y a des gens qui vont pas aimer ce genre de commentaires-là, mais ça donne que en Occident, ben oui, c'est comme une très grande emphase, mettons, sur la liberté individuelle, sur une nouvelle conception de la sexualité humaine. Bon, ben les églises libérales suivent, on le voit aujourd'hui, suivent ces tendances-là, puis vont suivre la mode, si on veut. Mais il faut faire attention parce qu'à certains moments, quand la mode vire vers l'extrême droite, ben c'est facile aussi de justifier, suivre ce moment-là. Puis, ben, je veux dire, en Allemagne nazie, faut dire les églises conservatrices aussi, règle générale, ont plus ou moins suivi le régime. Puis c'est des... je ne considère pas un groupe chrétien, mais les Témoins de Jéhovah sont peut-être le seul groupe ou le groupe en Allemagne qui a résisté au totalitarisme d'une manière souvent héroïque, là, au prix de leur vie.
2: Mais donc, du coup, est-ce qu'on peut revenir à cette question qui nous taraude? Comment est-ce que la Bible peut demander de se soumettre aux autorités?
1: Il y a quelque chose d'important là-dedans, c'est que si la Bible dit qu'il faut se soumettre aux autorités, c'est qu'elle le dit d'une posture d'autorité. Quand Jésus dit « Rendez à César ce qui est à César et à Dieu ce qui est à Dieu », cette séparation entre la foi ou entre Dieu et César, entre l'Église et l'État, c'est quelque chose de particulièrement chrétien. Parce que César a toujours tendance à vouloir se faire Dieu. Et donc, en établissant ça, il y a deux sphères, d'une certaine façon, qui sont établies. La sphère religieuse ou la sphère de l'Église, il y a la sphère de l'État, puis on comprend que tout appartient à Dieu.
0: Bon, Léa, tu as cité cette idée de soumission aux autorités, mais tu as aussi cité Jésus, hein. Et c'est vraiment important, si on parle vraiment de la conception chrétienne des choses, c'est vraiment important de prendre l'ensemble du message ou de la tradition chrétienne qui va parler d'un rôle de l'État, mais qui est un rôle relatif et que l'État lui-même est censé être soumis à des obligations ou à une raison d'être, appelons ça comme ça, une raison d'être que Dieu a déterminée. Et donc l'État est censé servir la justice. Donc si l'État n'est pas dans son rôle, il est normal pour un citoyen, en tout cas dans la compréhension chrétienne des choses, il est normal pour un citoyen de remettre l'autorité de l'État en cause. Et d'ailleurs, le christianisme est une religion, si on considère ça comme religion, une religion qui s'est répandue contre la vie de l'État, contre la

0: et des autorités. Il ne faut pas oublier que le fondateur du christianisme, c'est quand même donc Jésus qui a été condamné par les autorités. Donc il y a quand même ce rapport.
1: Ce rapport subversif au pouvoir.
0: Subversif, exactement.
2: Ce qui est vraiment intéressant dans la citation de Jésus où ce que, il dit de rendre à César ce qui est à César et à Dieu ce qui est à Dieu, c'est qu'il faut comprendre, hein, la situation politique est extrêmement tendue à cette époque-là. Je veux dire, la Judée est sur le bord de la rébellion contre Rome et dans la tête de la plupart des gens, la solution principale à tous les problèmes est politique. Donc, quand on parle de polarisation, là, il y en avait de la polarisation à cette époque-là. Il y avait le parti des rebelles indépendantistes qu'on appelait les zélotes. Il y avait des gens qui étaient des collaborateurs du régime romain. Jésus avait des disciples qui étaient dans les deux camps. Et donc, quand on pose la question à Jésus, c'est pas juste une question de théorie politique.
0: Non, c'est
2: pas là. Il
0: n'est
2: pas dans
0: un
2: cours universitaire en disant « Ouais, explique pour les futurs chrétiens le rapport entre l'Église et l'État. » C'est vraiment... les gens essayent de le forcer à prendre un camp.
0: C'est une question piège, hein?
2: C'est une question piège. Puis ils disent « Ah, s'il répond ça, on va le voir comme il est dans le parti des Romains. S'il répond de telle manière, mais il est dans le parti des indépendantistes. » Et donc, Jésus, de manière géniale, remet César à sa place et remet ces questions-là à leur place. Je pense qu'on est dans une époque où justement la perte de cette culture chrétienne-là permet à César ou permet à l'État, permet aux politiques de reprendre une place qui ne lui est pas due. Et ça, je pense qu'on le voit dans tous les domaines de la société. Je veux dire, nos questions familiales, les questions, beaucoup de questions sociales qui auparavant étaient comprises comme à l'extérieur de la responsabilité de l'État. Tout est ramené à l'État. Moi, quand je lis les médias ici, souvent, c'est « Ah, ben il y a tel problème social, qu'est-ce que l'État va faire? Qu'est-ce que le gouvernement va faire? » Puis on oublie un peu le rôle de la famille, le rôle des communautés, le rôle que nous, on a comme individus, comme citoyens. Puis, à quelque part, ce genre de discours-là nous auto-aliène de nous-mêmes. Puis, la question de l'extrême, pour moi, où est-ce que je trace la ligne entre l'extrême gauche ou l'extrême droite, c'est vraiment... Quelqu'un peut être très posé à gauche, mais reconnaît que ces politiques vont être faites à l'intérieur des institutions légitimes. Hein? On va gagner les élections, on va proposer des nouveaux programmes, puis on va arriver à nos fins. Pareil comme la droite, ben, si la droite a un parti, décide de travailler à l'intérieur des institutions pour amener ses réformes, ben, on est dans la droite. On peut être dans une droite forte ou dans une gauche forte. Quand on arrive à l'extrême, c'est quand on commence à avoir des discours où on dit « Le système est tellement brisé que ça légitimise notre droit à le renverser pour établir nos politiques et notre position. » Et c'est là aussi où il y a un genre de surenchère qui est dangereuse par rapport à l'extrémisme politique.
0: Et c'est là où Jésus refuse d'entrer dans ce genre de choix. En fait, et je trouve ça vraiment admirable, il choisit d'habiter le paradoxe quelque part, d'habiter, de rester dans cette tension. Il dit, ben, rendez à César ce qui lui revient, c'est-à-dire voilà, il y a une forme de légitimité à rentrer dans l'architecture d'un monde où il y a des dirigeants, où il y a un système politique, fut-il corrompu, parce que voilà, César, c'est pas du tout l'exemple du dirigeant parfait, que du contraire.
2: Non, tout à fait.
0: Mais il faut rendre à Dieu ce qui revient à Dieu. Et c'est super profond de dire ça, parce que dans la pensée juive, en tout cas, ben, évidemment que remettre à Dieu ce qui revient à Dieu est tellement plus important. Parce qu'on parle là de l'essence même de qui nous sommes, c'est-à-dire que notre vision du monde, cette quête de sens qu'on ressent aujourd'hui, comme je l'ai cité tout à l'heure, et que fait comment dire, la désillusion politique, elle intensifie notre quête de sens, ben, La réponse de Jésus, c'est pas chez César que vous allez trouver la réponse à cette quête de sens. C'est pas dans les horizons politiques. Et je ne suis pas non plus en train de dire qu'il faut tout envoyer valser. Il faut rendre à César ce qui revient à César. Quelque part, il choisit de proposer, en tout cas, qui veut l'entendre, d'habiter cette tension tout en faisant une distinction et en disant, voilà, si votre but, c'est de rechercher du sens à votre existence, eh bien, cherchez plutôt à rendre à Dieu ce qui revient à Dieu, et votre rapport à César en sera encore plus clair et plus structuré en réponse. Donc, c'est vraiment un défi qu'il lance. Et il dit pas, voilà, je vous donne des recettes. On vit dans cette tension qui n'est pas résolue nécessairement, mais voilà comment vous pouvez l'habiter, cette tension. Ce n'est pas en cherchant le sens de votre vie dans des propositions politiques.
1: Ce ne serait pas la première fois que le terme « soumission » dans la Bible serait soumis justement à des tensions et à des défis qui rendent difficile de dire « la soumission, c'est exactement ça » et « en voici les limites » parce que j'ai l'impression que souvent, en fait, quand on essaye de réfléchir, voilà, dans cette saison, on réfléchit au temps, on essaye souvent dans Sagesse et Morito de réfléchir à des grandes questions. En fait, elles sont tellement grandes que c'est normal qu'elles aient des tensions et qu'il faille juste essayer, du moins, de trouver un équilibre. Mais ce que j'ai l'impression que vous expliquez avec votre regard aussi dans les sciences politiques, dans l'analyse sociétale, c'est qu'en Jésus, on a aussi un homme rempli de tensions qui a parlé de la politique et qui en a parlé en maintenant les tensions, mais qui, au-delà de ça, nous appelait à vivre les tensions de notre vie, de notre quotidien, de nos réalités, en cherchant à se soumettre d'abord à Dieu, à reconnaître d'abord l'autorité de Dieu, plus que de faire un discours politique sur le fait qu'on doit être servile et suivre le gouvernement sans poser de questions et sans chercher à en reconnaître sa légitimité ou pas.
0: Quitte à combattre ce gouvernement si ce qu'il réalise ou ce qu'il propose va à l'encontre même de la dignité humaine. Hein.
1: Oui, c'est ça. Donc, il y a même de la place pour la rébellion.
0: Oui, tout à fait.
2: Ouais, la rébellion, la résistance, la volonté, comment dire, la décision quotidienne de ne pas collaborer et soutenir aussi.
0: La désobéissance civile.
2: Quand on regarde les mouvements civiques aux États-Unis, là, Martin Luther King, cette approche-là de dire, écoute, on va pas... Martin Luther King ne proposait pas de renverser le gouvernement, mais il y avait une proposition politique en disant, ben, on invite les gens à arrêter de soutenir les éléments du régime qui maintiennent ces injustices-là, puis ce non-respect de la dignité. Pour moi, ça, c'est courageux aussi. Là. Il y a plein de manières de résister sans prendre les armes. Mais ça coûte cher. Et ça coûte sur soi. Puis à quelque part, c'est le motif que Christ nous montre. Je veux dire, la rébellion de Christ par rapport au régime de César et par rapport au régime religieux des hommes, c'est, je pense, un motif, un pattern pour nous chrétiens. C'est-à-dire, je vais résister au prix de ma vie. Je vais résister, quitte à ce que ce soit moi qui paye la note, même si je ne la mérite pas. Et je crois que plusieurs chrétiens à travers l'histoire, en tout cas les plus inspirants, ont su résister de cette manière-là. Pas en prenant l'épée, pas en prenant les armes, mais en refusant de manière digne de participer à des systèmes qui étaient injustes, mais pas juste injustes, mais en rébellion contre la conception chrétienne de la dignité humaine, contre Dieu, finalement.
0: Et pour élargir le débat au-delà des chrétiens, je pense que c'est très actuel parce que une des enquêtes du CVPOF là, que tu as citées, ressouligne, en tout cas c'est ce que les analystes politiques remarquent, c'est qu'on a à la fois aujourd'hui une demande de plus d'autorité de la part de l'État et une demande de plus de liberté pour l'individu. Donc il y a un sentiment négatif vis-à-vis de l'autorité que prend l'État et en même temps une demande que l'État prenne ses responsabilités de la meilleure manière. Et donc ça concerne en fait tout citoyen, toute citoyenne de se dire, ok, j'habite moi aussi, dans un monde de paradoxes et de tensions, comment est-ce que je fais pour donner du sens à ma vie à partir des choses fondamentales et non pas au travers de la politique, puisque clairement ça génère de la déception. Pourquoi pas me poser les vraies questions, les questions fondamentales, quelque part, rendre à Dieu ce qui revient à Dieu.
1: Ce qui est à César, rendez-le à César. Et rendez à Dieu ce qui est à Dieu. Et je pense que c'est une invitation pour nous toutes et nous tous à voir comment est-ce que dans notre gestion du temps, on dédie du temps pour Dieu, et dans notre responsabilité de prendre notre part dans ce monde, on prend du temps aussi pour réfléchir à la part qui revient à la spiritualité, et on le croit à Jésus. On vous dit à bientôt pour un prochain épisode.
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Bienvenue sur Teach, votre rendez-vous de maturité. La parole descend de la tête au cœur, du cœur aux actions. Et la parole de Dieu que nous forme s'éprouve à travers les actions que nous posons au quotidien. Parlant de nos actions au quotidien, cette semaine, on s'est concentré essentiellement à démontrer comment notre caractère chrétien est une meilleure preuve de notre nature d'enfant de Dieu. Si tu es disciple de Jésus-Christ, on doit le savoir à travers ce que tu es. Et ce que tu es en particulier pendant la pression. On a appris toutes sortes de pressions. La pression du fait que Dieu n'ait dit encore rien, il nous dit « attends ». Ou simplement la pression, la fatigue, on en a marre, on a tenté d'évoluer, mais ça ne marche pas. Aujourd'hui, on va parler d'autre chose. Il y a une autre forme de pression sociale aujourd'hui qu'on a appelé le buzz. Je ne sais pas comment vous appelez ça chez vous, mais c'est juste que tout le monde te voit, tout le monde connaît. Combien de vues tu as eu, combien de likes tu as eu, est-ce que tout le monde en parle, est-ce que tu es au centre de l'actualité, si bien que beaucoup de gens commencent grand, à un départ incroyable, mais flop, ils disparaissent. As-tu déjà vu un enfant de Dieu, un chrétien, quelqu'un même qui commence son projet avec tellement de flamme et de joie, tellement de gloire, et ça disparaît comme si rien n'était? Je voudrais qu'on parle ensemble de chercher le fruit et non pas le buzz. Ne te mets pas sous pression du buzz. Continue à faire la mission du fruit. Alors, let's teach. Grandissons ensemble. On ne juge pas la vie d'une personne à cause de ses débuts. Je veux dire qu'on n'évalue pas la valeur de quelqu'un sur base de ses débuts seulement. Parce que les débuts peuvent être très, très trompeurs. C'est la fin qui montre si réellement la personne était de la nature qu'elle disait être. Les débuts, c'est pas le meilleur jugement. Vous savez, surtout quand vous... J'ai déjà vu des gens déguster. On lui donne un vin ou on lui donne n'importe quel autre breuvage. Il prend. Tout de suite, quand il prend, il ne fait aucune expression. Il prend d'abord. Après, au moment de déguster, il fait passer partout dans sa bouche. Il est en train de chercher le goût de faim. Est-ce qu'il ne devait pas juste comprendre dès le moment où il a mis ça dans la bouche? Non, il a dit, pour les distinguer, c'est surtout, non pas comment ça entre, mais c'est ce que ça laisse sur mes lèvres à la fin. C'est comme ça le vrai goût de quelqu'un. C'est sa finalité, c'est comment il finit. La maturité spirituelle que nous cherchons, nous, ici, à Teach, que nous voulons être comme des enfants de Dieu, des disciples, cette maturité ne cherche pas le bruit. Elle cherche la fidélité. Dieu ne veut pas nous voir faire des grands... Je vais appeler ça quoi? Il y a des termes aujourd'hui que je ne suis pas... À un moment, j'ai l'impression que je n'en connais pas beaucoup. J'ai besoin de chercher un dictionnaire. Dieu ne veut pas qu'on fasse un grand buzz, que tout le monde nous connaisse tellement... Dieu veut juste qu'on fasse fidèlement ce qu'il veut. Finir fort, c'est rester fidèle quand personne n'applaudit. C'est ça ce qu'on appelle finir fort. Tu es resté fidèle. Au début, tu as commencé, tout le monde applaudit. Ah! Au bout d'un moment, on commence à se dire, ah, mais il fait plus les choses que nous, on aime. Ah, il est plus intéressant. Moi, je ne voulais pas qu'il fasse ça. À un moment donné, tu ne fais plus l'unanimité. Mais tu te souviens, pourquoi j'avais commencé ça? Qu'est-ce qui m'a mis dans l'affaire? Et tu vas jusqu'au bout, même si les applaudissements ont cessé. Pour apprendre à finir bien, à ne pas se laisser tromper par les buzz actuels, mais à viser le fruit définitif. Il y a beaucoup d'exemples dans la Bible qui nous apprennent comment il faut courir longtemps, faire son parcours jusqu'au bout. Puisons ces exemples alors. 2 Timothée chapitre 4, versets 7 à 8. 2 Timothée 4, 7 à 8. Voici ce que la Bible dit. J'ai combattu le bon combat. J'ai achevé la course. J'ai gardé la foi.
Désormais, la couronne de justice m'est réservée. Le Seigneur, le juste juge, me la donnera dans ce jour-là. Et non seulement à moi, mais encore à tous ceux qui auront aimé son avènement. J'ai envie de dire à Paul, mais Paul, quand même, t'es quand même un peu... Allez, mon frère Paul, t'es quand même un peu orgueilleux, là. Tu ne devais pas laisser les gens dire ça à ta place. Non, mon frère. Quand tu achèves ta course, tu le sais. En fait, tu es censé savoir dans quel état tu achèves la course. Dans ce texte, ce qu'on apprend de fort, c'est que finir fort, finir bien, c'est pouvoir être capable de dire, j'ai gardé la foi. Paul le dit. Il dit, j'ai combattu le bon combat. C'est ça mon parcours. J'ai achevé la course. Ça, c'est pas un problème. Mais j'ai gardé la foi. Vous savez, quand vous commencez à courir, de nos jours, les courses, l'athlétisme, 100 mètres, 200 mètres, des marathons, quand vous courez, tout le monde finira par arriver à la ligne d'arrivée. Mais les questions de quand et dans quel état. Il suffit pas de finir. Il faut finir en disant, j'ai gardé la foi. Mon frère, ne va pas compromettre ta vie pour des choses passagères parce que tu veux juste que tout le monde te voie. Le buzz ne garantit pas une fin heureuse. Tu peux exploser aujourd'hui tout le monde et la façon dont les hommes vont t'oublier. L'homme est sadique, hein? Oh, au début, tout le monde t'acclame. Quand tu arrives quelque part, chacun veut une photo avec toi. Et tu peux devenir n'importe qui à la seconde que je suis. Et que, tiens, même les enfants, les parents empêchent à leurs enfants de s'approcher de toi. Il est bizarre, t'approches pas là. Si c'était ça ton but, ça va être décevant. Mon frère, ne cherche pas les regards des hommes. Cherche l'approbation de Dieu. Cherche à ce qu'à la fin, ils te disent « bon et fidèle serviteur ». 1 Corinthiens chapitre 4, le verset 2. 1 Corinthiens 4, verset 2. La Bible dit « du reste, ce qu'on demande des dispensateurs, c'est que chacun soit trouvé fidèle ». Dispensateur, ce mot qu'utilise la version second 1910, ça veut dire « administrateur », les managers, la personne en charge de la gestion de ressources. Il dit un gestionnaire, ce qu'on attend d'un gestionnaire, c'est qu'il reste fidèle, qu'on le trouve en train de faire ce qu'il devait faire. Paul veut nous montrer par ce texte que la réussite selon Dieu, ça se mesure par la fidélité. Pas l'avoir fait une fois ou deux fois, mais rester fidèle, c'est tout ce qu'on te demande. Que tu le fasses encore, encore, encore, encore, encore. La même chose. On ne veut pas que tu fasses gigantesque et incroyable si ce n'est plus la même chose. Si ce n'est plus le même but. Je ne parle pas de la routine de répéter la même façon de faire en croyant que Dieu est dans la méthode. Non, je parle de maintenir le même but. Maintenir la même raison que Dieu t'a donnée. Rester fidèle à la mission. La forme peut changer, les personnes peuvent changer, les outils peuvent changer. Mais ça doit servir exactement ce que Dieu t'avait demandé de faire. C'est comme ça que Dieu évalue la réussite, par la fidélité. Le dernier texte que je vous propose, c'est Hébreux 12, à partir du premier au deuxième verset. Hébreux 12, 1 à 2. Nous donc aussi, puisque nous sommes environnés d'une si grande nuée de témoins, rejetons tout fardeau et le péché qui nous enveloppe si facilement. Et courons avec persévérance dans la carrière qui nous est ouverte. Ayant le regard sur Jésus, le chef et le consommateur de la foi, qui, en vue de la joie qui lui était réservée, a souffert la croix, méprisé l'ignominie, et s'est assis à la droite du trône de Dieu. Regardez ce que l'homme d'Hébreu nous montre. On finit bien quand on court léger, centré sur Jésus. Il montre l'exemple de Jésus lui-même.
Il a dit, regarde, nous sommes entourés par cette grande nuée de témoins. C'est pas le temps pour moi de pouvoir expliquer ce que ça veut dire. Mais il dit, prenons exemple sur Jésus-Christ. Lui, parce qu'il avait un regard fixé sur cette rémunération future. Lui, à cause de la joie qui lui était réservée, sachant la finalité de son sacrifice, il a souffert de la croix, méprisé l'ignominie, et après, le voilà, il s'est assis à la droite du Père. Il nous demande d'être inspiré par ce modèle-là. Jésus a fixé le regard sur la finalité. Et il s'est juste concentré à cette finalité-là. Et voilà, il a été rémunéré. Mais avant cela, il nous précise une chose. Il dit, débarrassez-vous. L'homme de Hébreux dit, débarrassez-vous donc de tout péché qui peut vous envelopper inutilement. Il y a une course à faire. Déchargez-vous. C'est ça son message ici. Il dit, on finit quand on court léger. On finit bien quand on court léger et centré sur la finalité. Tu ne peux pas courir vite en t'embarrassant de tout et de rien. Tu ne peux pas aller dans tes objectifs en cherchant aussi les buzz en même temps. Tu ne peux pas faire le deux parfaitement. Est-ce que je suis en train de dire que la Bible contre le fait qu'une œuvre faite par un enfant de Dieu, que ce soit dans le domaine chrétien ou dans le domaine, comme on aime dire, séculier, dans son domaine de travail, et que cette œuvre-là soit connue de tous et fasse bouger le monde? Ce n'est pas de ça que je parle. Je dis seulement que ne transformez pas la conséquence en but. Ne mettez pas, comme on dit, le charrue avant le bœuf. Ne faites pas de la conséquence un but. Ne mettez pas ce qui vient après en avant. Il arrive qu'on fasse le buzz. Mais nous sommes dans une génération qui est prête à tout payer pour le buzz. Mentir. Manipuler. Payer les gens en secret, parce qu'il veut que dans le monde du téléphone, quand les gens regardent sur cet écran, ils aient l'impression que lui, il est grand. Jusqu'à quel point? Jusqu'où vas-tu aller? Certains cherchent le buzz sur leur statut. En écrivant même sur son statut, il veut évaluer ça après par combien des gens regardaient son statut. Et la journée, c'est sa plus belle nouvelle. Et ce que j'avais posté, ça fait le buzz. Et il en est comme satisfait, nourri. Pasteur, toi tu es contre le buzz, tu es contre le fait que les gens mettent leur statut, que ça soit connu. Non, non, non, non, mon ami, pas du tout. C'est parce que j'essaie de dire, écoutons très bien, c'est pas ça. Je suis en train de dire que ce système de vie se transforme en une pression sociale qui devient un domaine dans lequel on reconnaît un véritable chrétien. Es-tu sous pression du buzz ou tu continues toujours à suivre le fruit, même quand il n'est pas populaire? Alors, trois vérités à partager ensemble. 1. Finir fort, c'est produire du fruit, pas du bruit. J'aime bien ce jeu de mots. Finir fort, par le mot finir fort, c'est-à-dire finir bien, finir en disant j'ai achevé la coupe, en entendant Dieu dire « bon et fidèle serviteur ». Terminer sa mission au summum, là où Dieu dit « tu l'as bien fait ». Comme Christ le disait, tout est accompli. Finir fort, ça signifie produire du fruit, pas faire du bruit. C'est produire du fruit, c'est pérenniser ses actes, laisser quelque chose qui demeure, pas juste une réputation vide. Vous savez, le bruit, ça attire les regards. Quand on fait du bruit, on fait des pubs, on fait tout. Ça attire les gens. Hey, c'est quoi? C'est intéressant. Mais le fruit attire la faveur de Dieu. Là où les résultats sont faits à la manière de Dieu, comme Dieu le voulait, on sent la faveur de Dieu. Avez-vous déjà été déçu par une pub qui a été si grande que ce qu'elle a livré ne ressemble pas à la pub? On a fait une forte pub, on a fait tellement une forte pub. Moi, j'ai été déçu. J'ai regardé un matin, j'ai dit, oh, mais ça peut être ma solution. Je suis allé sur le site internet ou sur l'application, j'ai commandé, j'ai attendu 3, 4, 5, même des fois une semaine.
pour être livré. Je suis livré, je vais, le carton ressemble à ce que j'avais vu. J'ouvre l'emballage, c'était pareil. J'ouvre, j'allume. Ça ne fait pas ce que j'ai vu que ça faisait là-bas. Quelle déception. Es-tu ce genre de chrétien qui publie une belle photo de lui dans l'adoration? Moi, en train de glorifier le Seigneur. Je me dis seulement, qui lui a pris la photo? Donc, une main élevée en train de dire. Et la tête fait comme s'il prie. Et là, il se prend en selfie. Est-ce que si on rencontrait celui qui est sur les statuts, sur la page Facebook, est-ce que si on rencontrait celui qui fait des commentaires et des critiques théologiques, si on rencontrait l'activiste qui parle au nom de la nation, si on le rencontrait personnellement, est-ce que son fruit ressemble à son bruit? Le ciel de Dieu compte en nous ce que la foule ne voit pas. Une expression pour dire Dieu voit au-delà de ce que les hommes montrent. La partie que tout le monde a vue, Dieu l'a vue aussi. Mais la partie que Dieu voit, les hommes ne le voient pas nécessairement. Alors, concentre-toi au fruit d'abord. Pour finir fort dans la vie, il faut courir léger. Enlever ce qui nous use, ce qui nous fatigue. Cours léger, papa. Ne t'embarrasse pas des choses. T'es pas obligé. Vous savez, quand vous entrez dans une vie de buzz, une vie de chercher le regard de gens, vous devenez esclave de leur regard. Allez, peut-être que vous pensez que je suis en train de m'attaquer au mot buzz et au phénomène. Non, c'est pas ça. Restons dans le terme biblique alors. Jésus disait comme ça. Il disait dans ses mots. Il dit, ne soyez pas comme les païens, comme le public, hein, qui, pour venir donner leur offrande, ils font du bruit. Ils se font accompagner de musique. Pour quoi? Être vu des hommes. Le buzz, ce n'est pas venu avec le numérique. Être vu des hommes, c'est ce que j'appelle ici buzz. Il a dit, pour être vu des hommes, ils se font accompagner par le fanfare pour donner les offrandes. Certains même font le buzz avec des choses spirituelles. Pour être vu des hommes, voilà les pharisiens qui prient dans les rues. Pour être vu des hommes. Quand c'est pour être vu des hommes, comme motivation. Ah oui, bien sûr que les gens vont voir. Mais si le fait que les gens apprécient, aiment, c'est ça ce que tu cherchais. Pas seulement qu'ils aiment et apprécient, mais qu'ils donnent l'impression d'avoir été intimidés, bluffés. Tu voulais juste leur en donner plein les yeux. Jésus dit, ben, t'as eu ce que tu voulais. Tu as eu ton salaire. C'est fini. Ça va. Il n'y a rien après ça. La sensation de se sentir important, ça suffit. Tu as comblé ton désir. Ne t'attends à rien. Il n'y a rien de plus. Ce que tu voulais, tu l'as eu. Tu ne vas pas aller loin. Si tu veux finir fort, si tu veux faire ton parcours dans la vie, résiste à une pression importante dans le caractère, la pression du regard des hommes. Oh, la pression du qu'en dira-t-on, la pression de vouloir impressionner, la pression de croire que on va te valider quand on va être impressionné. Ne tente pas d'impressionner. Fais le parcours que Dieu t'a donné, une chose après une autre. Deuxième vérité, finir fort, c'est courir léger. Parce que je dirige encore permanemment l'église chez nous au Congo, que j'étais en permanence en ce moment-là. J'ai donné, au bout d'une certaine période, un nombre d'années, je donnais chaque fois une série que j'appelais « Voyager léger ». Le but était de pousser chacun à se rendre compte que nous sommes des voyageurs, nous faisons notre parcours sur la terre, nous voyageons pour la cité nouvelle. Et on devrait prendre conscience de ne pas s'embarrasser de tout et de n'importe quoi. Voyage léger. Et moi, l'un de mes meilleurs voyages dans la vie, c'est quand je prends juste mon sac et je pars. C'est bon. Je sors de l'aéroport, je sors de l'avion, je vais tout droit à l'immigration, je donne mon passeport. Après cela, je sors, je m'en vais. Je n'oublierai jamais une fois, je suis sorti comme ça, de l'avion, directement. J'ai même pris une moto qui m'a conduit, je suis parti.
Les gens qui m'attendaient, qui se disaient j'allais venir, qui se préparaient, j'étais déjà chez moi depuis longtemps. J'ai dit, mais tu es où? J'ai dit, à la maison. Mais l'avion a venu, il n'y a pas longtemps d'atterrir. J'ai dit, oui, j'ai atterri avec l'avion. Oh, mais tu es passé par où? Tu sais, quand tu es léger, tu es rapide. Alors, si tu veux bien finir ta course, il faut que tu le fasses de façon très, très débarrassée, légèrement. Tu ne finis jamais fort dans la vie avec un cœur surchargé. Tu ne vas pas finir ta course au summum avec des rancunes, des problèmes, un cœur complètement surchargé. Dépose tout le poids que tu as. C'est la meilleure façon de protéger ta course. Tu veux protéger ta course sur la vie. Tu veux protéger ta course dans la vie et te dire que je cours selon que Dieu le veut. Je me protège, je me rassure que je vais bien finir. Débarrasse-toi. Il y a des gens dont tu dois te débarrasser. Il y a des relations dont tu dois te débarrasser. Et entre autres, débarrasse-toi de la pression du candidaton. Débarrasse-toi de la pression de regard des hommes. Ne le fais pas en quête de buzz. Fais-le seulement pour la gloire de Dieu. Courir léger, ça aide. Mais la vraie clé reste toujours de garder les yeux au bon endroit. Je n'ai rien avec moi, mais je cours en quelle direction? Je répète, finir fort, c'est courir léger. C'est courir léger, oui, mais en bonne direction. C'est pourquoi le point 3 dit ceci. Finir fort, c'est rester centré sur Jésus. Oh, je dois le dire encore plus fort. Si tu veux finir ta vie fort et glorieux, garde ton regard sur la croix de Golgotha, sur la personne de Jésus. Ne te laisse pas distraire par tous les avantages, les à côté, les possibilités. Cette vocation a tellement de possibilités. Ne cours pas derrière chaque possibilité. Reste seulement dans la mission qui t'a été assignée. Fixe ton regard sur Jésus. S'il dit oui, tu fais oui. S'il bouge, tu bouges. Quand il donne des instructions, suis. Ne te mets pas à regarder à gauche, à droite. Fais ce qu'il attend de toi. Et je n'en parle pas qu'à cause de l'Église ou à cause d'un domaine chrétien. Non. Je dis ça de toute ta vie, de toute notre vie. Garde ton regard fixé sur ton Seigneur. Qu'attend-il de toi? Que veut-il que tu fasses maintenant? Tu finis ta course. Très bien. Quand le centre, la direction finale était bien claire. Parce que ce que tu fixes finit par te guider. C'est une règle naturelle. Ce sur quoi tu as ton regard, c'est ça qui va commencer à te diriger. Vous avez déjà vu les gens en train de manipuler les serpents, hein? Jusqu'à ce qu'ils se tiennent du regard avec le serpent et ils commencent à bouger, les serpents suivent, bougent. Et même mieux, avez-vous déjà tenté de conduire une voiture, une moto, quoi que ce soit, en regardant ailleurs? La direction dans laquelle vous regardez, la voiture va le suivre. La voiture n'a pas Dieu. Toi, tu tiens comme ça là, tu regardes ailleurs. Pendant un certain nombre de secondes, tu vas commettre un accident. Ta voiture va, tout ce que tu conduis dans ta vie finit par suivre le regard. Là où tu regardes, c'est là où tu vas aller. J'ai une question pour toi. Qu'est-ce que tu regardes quand tu es sur TikTok, quand tu es sur Facebook? Quels sont tes modèles de vie? Quels sont tes modèles de réussite? Qui sont les gens des personnes pour qui tu te dis « je voudrais devenir comme ça ». Qu'est-ce qui te donne envie de dire « c'est ça mon but, c'est ça mon goal ». C'est ce que tu regardes là qui va t'attirer. C'est ça qui va t'absorber. Moi, je te propose une chose. Regarde Jésus le matin. Regarde Jésus à midi. Regarde Jésus le soir. Oh, je n'ai pas dit « regarde des films de Jésus ». Je dis que le modèle de base, je dis que la référence, la personne à imiter en chaque circonstance devrait être pour toi, Jésus-Christ de Nazareth. Finir fort, mes amis, c'est rester fidèle, même quand tous les bruits se sont éteints. Même quand on n'acclame plus les gens dans ton domaine, même quand ton domaine est devenu archaïque, tu es juste en train de tenter d'être fidèle.
mon frère, comment vas-tu par rapport au buzz? Ça te fait quoi? Ça te fait quoi de ne pas être à la une? Ça te fait quoi de ne pas être la star? Ça te fait quoi quand les regards ne s'arrêtent pas sur

0: t'es même pas de côté en disant, moi d'ailleurs, c'est pour ça que j'ai pas des réseaux sociaux. Non, non, non, non, non. C'est pas une histoire de réseaux sociaux. Jésus dit ceci. C'est pour se exposer aux gens. C'est pour attirer les regards des gens. C'est ce que Jésus dit. Il dit, si tu donnes comme ça tes offrandes pour les regards, à cause du regard des gens, qu'est-ce que les yeux des gens t'ont déjà fait faire? Parce que tu sais qu'on allait te regarder, tu as fait des compromis de tes valeurs pour pouvoir t'arranger avec l'image que tu veux donner. Est-ce que tu as cessé d'être toi pour leur donner ce qu'ils veulent juste voir? Frère, je t'en supplie. Reviens à qui tu es, sans essayer de plaire aux gens. Juste qui tu es. Juste qui tu es. Sans viser le buzz. Fais ce que Dieu attend de toi à chaque étape. Il te dit, fais ça, tu fais. Il te dit, fais ça, fais ça. Que le buzz ne soit pas ton but. J'insiste. On peut poser un acte, une chose ou une autre, et la chose juste, être connue par les gens. Mais c'est lui qui l'a voulu, c'est lui qui l'a fait, c'est lui pour qui c'est un but. Tu vas voir, il va aller à la quête, à la récolte de cette gloriole. Oui, oui, vous savez, il veut récupérer les petites fleurs pour lesquelles il travaille. C'est lui qui visait la couronne. Il ne va pas s'arrêter à ça. Le but, ce n'était pas ça. Qu'avons-nous parlé? Je récapitule. Aujourd'hui, notre but était d'insister qu'il existe une autre forme de pression qui s'appelle le besoin d'être vu. J'ai utilisé le mot « buzz ». Et il faut viser le fruit et non pas les buzz. Les buzz ne doivent pas devenir notre pression de vie. Et pour ça, trois principes auxquels on a parlé. Premièrement, finir fort. Finir fort, c'est du fruit, pas du bruit. C'est des résultats que tu vas amener jusqu'à la fin de ta vie, pas juste de la notoriété que tu as bâtie sur un vide. J'ai dit deuxièmement, finir fort, c'est courir léger. Si tu veux aller loin et terminer comme Dieu le veut, il y a des choses dont tu dois te débarrasser. Entre autres, la pression du quand dira-t-on. Et troisièmement, finir fort, c'est rester centré sur Jésus. J'ai dit que là où tu regardes, c'est là que tu vas amener ta voiture. Ton regard conduit, finit par diriger toute ta vie. Garde ton regard sur Jésus et Christ te dirigera. Il est temps du challenge. Quel est le challenge d'aujourd'hui? Quel poids vas-tu déposer cette semaine pour finir cette saison avec paix, liberté et force? Quel poids? Quel est ce poids que la pression du quand dira-t-on est en train de mener, de poser sur toi? Quel est ce poids que tu vas dire, ouf, j'abandonne, j'abandonne. C'est quelque part, c'est peut-être dans ton accoutrement, dans ton langage, dans... Il y a une recherche de gloire que tu dois juste te dire. C'est trop, ça pèse, j'abandonne ça. Qu'est-ce que tu vas abandonner cette semaine pour chercher plus de fruits que juste de bruit? On en parle demain? Ok, que Dieu te bénisse.
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Jérémie, chapitre 10. Écoutez la parole que l'Éternel vous adresse, maison d'Israël. Ainsi parle l'Éternel. N'imitez pas la voix des nations, et ne craignez pas les signes du ciel, parce que les nations les craignent. Car les coutumes des peuples ne sont que vanité. On coupe le bois dans la forêt, la main de l'ouvrier le travaille avec la hache, on l'embellit avec de l'argent et de l'or, on le fixe avec des clous et des marteaux, pour qu'il ne branle pas. Ces dieux sont comme une colonne massive, et ils ne parlent point. On les porte, parce qu'ils ne peuvent marcher. Ne les craignez pas, car ils ne sauraient faire aucun mal, et ils sont incapables de faire du bien. Nul n'est semblable à toi, ô Éternel. Tu es grand, et ton nom est grand par ta puissance. Qui ne te craindrait, roi des nations? C'est à toi que la crainte est due, car, parmi tous les sages des nations et dans tout leur royaume, nul n'est semblable à toi. Tous ensemble, ils sont stupides et insensés. Leur science n'est que vanité, c'est du bois. On apporte de Tarsis des lames d'argent et d'Uphaz de l'or. L'ouvrier et la main de l'orfèvre les mettent en œuvre. Les vêtements de ces dieux sont d'étoffes teintes en bleu et en pourpre, tous sont l'ouvrage d'habiles artisans. Mais l'Éternel est Dieu en vérité. Il est un Dieu vivant et un roi éternel. La terre tremble devant sa colère, et les nations ne supportent pas sa fureur. Vous leur parlerez ainsi. Les dieux qui n'ont point fait les cieux et la terre disparaîtront de la terre et de dessous les cieux. Il a créé la terre par sa puissance, il a fondé le monde par sa sagesse, il a étendu les cieux par son intelligence. À sa voix, les eaux mugissent dans les cieux, il fait monter les nuages des extrémités de la terre, il produit les éclairs et la pluie, il tire le vent de ses trésors. Tout homme devient stupide par sa science, tout orfèvre est honteux de son image taillée, car ses idoles ne sont que mensonges, il n'y a point en elles de souffle. Elles sont une chose de néant, une œuvre de tromperie, elles périront quand viendra le châtiment. Celui qui est la part de Jacob n'est pas comme elle, car c'est lui qui a tout formé, et Israël est la tribu de son héritage. L'Éternel des armées est son nom. Emporte du pays ce qui t'appartient, toi qui es assise dans la détresse. Car ainsi parle l'Éternel, voici, cette fois je vais lancer au loin les habitants du pays, je vais les serrer de près, afin qu'on les atteigne. Malheur à moi, je suis brisé. Ma plaie est douloureuse. Mais je dis, c'est une calamité qui m'arrive, je la supporterai. Ma tente est détruite, tous mes cordages sont rompus. Mes fils m'ont quitté, ils ne sont plus. Je n'ai personne qui dresse de nouveau ma tente, qui relève mes pavillons. Les bergers ont été stupides, ils n'ont pas cherché l'Éternel. C'est pour cela qu'ils n'ont point prospéré, et que tous leurs troupeaux se dispersent. Voici, une rumeur se fait entendre. C'est un grand tumulte qui vient du septentrion pour réduire les villes de Juda en un désert, en un repaire de chacals. Je le sais, ô Éternel. La voix de l'homme n'est pas en son pouvoir. Ce n'est pas à l'homme, quand il marche, à diriger ses pas. Châtie-moi, ô Éternel, mais avec équité, et non dans ta colère, de peur que tu ne m'anéantisses. Répands ta fureur sur les nations qui ne te connaissent pas et sur les peuples qui n'invoquent pas ton nom. Car ils dévorent Jacob, ils le dévorent, ils le consument, ils ravagent sa demeure.

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Dieu dit lui-même, j'efface tes transgressions comme un nuage et tes péchés comme une nuée. Reviens à moi car je t'ai racheté. La deuxième, il dit, c'est moi, moi qui efface tes transgressions pour l'amour de moi. Et je ne me souviendrai plus de tes péchés. Waouh.

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1: Bonjour à tous, chers auditeurs, chères auditrices. Très heureux encore de pouvoir partager la parole de Dieu dans cette journée de grâce que le Seigneur nous accorde. Et le titre de mon message pour cette journée, c'est « On peut toujours revenir chez papa ». On peut toujours revenir chez papa parce que, en réalité, notre Père a une mentalité. Et la mentalité qu'il a, c'est la mentalité du royaume de Dieu. Et dans la mentalité du royaume de Dieu, c'est une mentalité de Père qu'il y a. Et on peut voir que la mentalité du royaume de Dieu, en fait, ne concorde pas avec la mentalité de la religiosité. Et on peut voir ça déjà dans l'évangile de Luc, qui va être le chapitre de notre méditation, qui se trouve dans l'évangile de Luc, chapitre 15, et à partir du verset 1, qui est le chapitre donc de tout ce qui a été perdu, mais qu'on voit que tout peut être retrouvé dans la présence de Dieu. Et à partir du verset 1 donc, de ce chapitre, la Bible dit ainsi « Tous les publicains et les gens de mauvaise vie s'approchaient de Jésus pour l'entendre. » Mais oui, parce que le message véritable, le message de la vérité, le message de la vie attire les gens de mauvaise vie, attire toutes sortes de catégories de gens. Parce que le message de la vérité, ce n'est pas un message qui va accuser. Mais c'est un message qui va donner une solution. C'est un message qui va faire voir notre position, mais avec une onction d'amour, avec une onction de tendresse, et qui va nous donner la solution pour s'en sortir. Mais bien sûr, quand le message de la vérité est annoncé, automatiquement, il y a une opposition qui se lève. Et la Bible dit, à partir du verset 2, « Et les pharisiens et les scribes murmuraient, disant, « Cet homme accueille des gens de mauvaise vie et mange avec eux. » Parce que l'esprit religieux n'accepte pas les gens de mauvaise vie, n'accepte pas les prostituées, n'accepte pas les voleurs. Alors que l'appel de Jésus a été celui-ci, « Venez à moi, vous tous, qui êtes fatigués et chargés. » Et quand il dit « vous tous », c'est toutes sortes de personnes, toutes classes de personnes. Parce que si l'homme et la femme mettent des classes de personnes, Jésus n'en met pas. Jésus veut nous attirer tous à lui. Mais au verset 3, il va leur dire, mais il leur dit cette parabole. Parce qu'en réalité, Jésus aimait aussi les pharisiens, bien sûr. Jésus aimait aussi les scribes. Et il voulait les faire sortir de leur mentalité qui était fausse. Il voulait les ramener dans la vérité. Alors, il est écrit ainsi, mais il leur dit cette parabole. Et la parabole commence ainsi. Quel homme d'entre vous, s'il a 100 brebis et qu'il en perde une, ne laisse les 99 autres dans le désert pour aller après celle qui est perdue jusqu'à ce qu'il la retrouve. Lorsqu'il l'a trouvée, il la met avec joie sur ses épaules et de retour à la maison, il appelle ses amis et ses voisins et leur dit « Réjouissez-vous avec moi car j'ai trouvé ma brebis qui était perdue. » De même, je vous le dis, il y aura plus de joie dans le ciel pour un seul pécheur qui se repent que pour 99 justes qui n'ont pas besoin de repentance. » Ce qu'on voit là déjà, c'est que à partir du verset 5, on voit que cette brebis qui a été perdue dans le désert, c'est-à-dire que elle a été perdue dans le désert et là où il n'y a pas d'issue, là où il n'y a pas de secours, là où il n'y a pas de solution. Et quand on est dans cette situation-là, le bon berger qui est Jésus est capable de venir nous chercher. Quand on ne sait plus où donner de la tête, comme on dit, quand on ne sait plus où se tourner, Jésus est capable de venir nous chercher. Et ce qu'il y a de merveilleux, c'est qu'il va venir la chercher. Il dit au verset 5, « Lorsqu'il l'a trouvée, il la met avec joie sur ses épaules, et de retour à la maison, il appelle ses amis et ses voisins. » Et peut-être ça va vous étonner, mais moi je vois une attitude de repentance dans cette brebis. Pourtant, la Bible ne mentionne pas qu'elle a demandé pardon. La Bible ne mentionne pas qu'elle a fait une démarche. Mais simplement, elle a une attitude de repentance parce que elle se laisse porter par Jésus. Elle se laisse ramener. Elle accepte de revenir dans la maison. Certainement qu'elle n'avait plus de force pour revenir par elle-même. Certainement qu'elle connaissait même plus peut-être la direction, l'orientation pour revenir. Mais Jésus vient comme il est le bon berger. Et il la prend et il la met sur ses épaules. Et on peut voir une attitude de repentance parce que elle ne met pas une opposition. Mais elle accepte de revenir dans la maison. Et laisse-moi te dire que si tu acceptes de revenir dans la maison, le bon berger qui est Jésus, même si tu es dans un désert, même si tu es dans un puits profond, si tu as une mentalité qui veut revenir, Jésus va venir te chercher, là où tu te trouves. Et regardez la mentalité du royaume, parce que c'est quelque chose ça qui va revenir dans les trois paraboles de ce chapitre. Il dit, et de retour à la maison, il appelle ses amis et ses voisins et leur dit, réjouissez-vous avec moi, car j'ai trouvé ma brebis qui était perdue. Et une mentalité du royaume, c'est que Dieu ne cache pas quelqu'un qui a été perdu et quand il revient, Dieu ne le cache pas. Dieu ne lui dit pas, attends un peu, reste là dans un coin, essaye de récupérer ton témoignage et ensuite on te fera voir, on te montrera aux autres gens. Ce n'est pas la mentalité du royaume. La mentalité du royaume, c'est que, à l'instant, il appelle ses amis, il appelle ses voisins, et il leur dit « réjouissez-vous ». Parce que la mentalité du royaume, c'est se réjouir quand quelqu'un qui était dans le péché revient. Quand quelqu'un se repent, c'est de se réjouir. Et la Bible dit même, au verset 7, « De même, je vous le dis, il y aura plus de joie dans le ciel pour un seul pécheur qui se repent que pour 99 justes qui n'ont pas besoin de repentance ». Quand on voit que Jésus, dans la Bible, guérissait des malades, la Bible ne mentionne pas qu'il se passait quelque chose dans le ciel. Quand on voit que Jésus ou des hommes de Dieu ont fait des résurrections, la Bible ne mentionne pas non plus qu'il s'est passé quelque chose dans le ciel. Mais ici, la Bible mentionne par contre qu'il y a de la joie dans le ciel. Quand quelqu'un se repent, il y a de la joie dans le ciel. Quand quelqu'un se repent, le ciel est en fête. Parce que la plus grande réjouissance du royaume, c'est quand une des créatures de Dieu revient à Dieu par le moyen de la repentance. On peut voir aussi dans la deuxième parabole, c'est une situation différente. Parce que la deuxième parabole, il s'agit d'une femme qui a perdu une drachme. Et on va le lire, c'est à partir du verset 8, il dit « Ou quelle femme, si elle a 10 drachmes et qu'elle en perde une, n'allume une lampe, ne balaye la maison, ne cherche avec soin jusqu'à ce qu'elle la trouve. Lorsqu'elle l'a trouvée, elle appelle ses amis et ses voisines et dit « Réjouissez-vous avec moi, car j'ai trouvé la drachme que j'avais perdue. » De même, je vous le dis, il y a de la joie devant les anges de Dieu pour un seul pécheur qui se repent. » On voit là donc une attitude différente parce que c'est quelqu'un qui a perdu quelque chose qui lui appartenait, mais elle en était responsable. Elle était responsable de ces 10 drachmes qui lui appartenaient, mais certainement par négligence ou certainement par inattention, un jour elle a perdu une. Elle a perdu une drachme. Mais ce qu'il y a de merveilleux, c'est que même si on perd quelque chose, Dieu nous a laissé la parole de Dieu. Et la parole de Dieu, la Bible nous dit qu'elle est une lampe sur notre sentier. Elle est une lampe qui va diriger nos pas. Et la Bible dit que on a la possibilité d'allumer cette lumière. C'est ce que va faire cette femme, allumer une lampe, et on a la capacité de balayer spirituellement parlant. C'est-à-dire, la parole de Dieu a la capacité de nettoyer aussi, de purifier. Et quand on allume la lampe qui est la parole de Dieu, et quand on se laisse nettoyer par la parole de Dieu, alors on peut toujours retrouver ce que l'on a perdu. Parce que Dieu met à la lumière. Parce que Dieu est capable de purifier, de nettoyer le plus profond de notre intérieur. Et on peut trouver ce que l'on a perdu. Et on retrouve encore ici la mentalité du royaume. Au verset 9, il dit, lorsqu'elle a trouvé, elle appelle ses amis et ses voisines. C'est-à-dire, une fois de plus, elle ne cache pas. Réjouissez-vous avec moi, car j'ai trouvé la drachme que j'ai perdue. Il y a de la réjouissance toujours dans le ciel. Il n'y a pas de reproche quand quelqu'un retrouve ce qu'il a perdu. Quand quelqu'un revient de là où il était, il n'y a pas de reproche, mais il y a de la réjouissance dans le royaume de Dieu. On va faire une pause musicale avec une louange de David Conquis, Reviens à la maison.
2: À tous ceux qui se sont égarés, à tous ceux qui se sont éloignés, reviens à la maison du Père.

Oui, on se retrouve donc dans la méditation de la parole qui se trouve dans l'évangile de Luc, chapitre 15 et verset 11. Et on va voir pour terminer eh bien la dernière parabole de ce chapitre qui est la parabole de l'enfant prodigue. Et à partir du verset 11, il va dire ainsi. Il dit encore, un homme avait deux fils. Le plus jeune dit à son père, « Mon père, donne-moi la part de bien qui doit me revenir. » Et le père leur partagea son bien. On voit ici une attitude de fils qui est vraiment eh bien, horrible, je dirais. Parce que normalement, pour recevoir un héritage, il faut que la personne décède, il faut que la personne meure. Mais lui, déjà, il veut recevoir son héritage. C'est comme si dans son cœur, déjà, son père était mort pour lui. C'est comme si dans son cœur, il désirait déjà que son père meure. Il veut déjà partir, il veut déjà l'abandonner, il ne veut déjà plus de contact avec son père, comme s'il était mort. Mais la Bible dit que le père leur partagea son bien. C'est-à-dire que le Père ne va pas le retenir. Parce qu'en réalité, dans le royaume de Dieu, c'est une histoire d'amour. Et si notre cœur n'y est plus, le Père ne va pas nous retenir. Parce qu'en réalité, c'est une histoire de cœur. Et si le cœur n'est pas vrai, si le cœur n'aime plus, on peut faire même un acte de présence, mais en réalité, ça ne sert pas à grand-chose parce que Dieu regarde au cœur. Et il y a un endroit bien dans notre être qu'on ne peut pas tromper, c'est notre cœur. Et le seul qui peut regarder, le seul qui peut examiner, c'est nous et Dieu. Alors Dieu ne va pas le retenir. Et la Bible dit que peu de jours après, le plus jeune fils ayant tout ramassé, partit à un pays éloigné. Un pays éloigné, c'est-à-dire là où il n'y avait plus cette mentalité du royaume. C'était une mentalité différente. Et la Bible dit, où il dissipa son bien, et en vivant dans la débauche. Où il dissipa son bien. Ben oui, parce que quand on part de la maison du Père, il n'y a rien de gratuit hors de la maison du Père. Tout est payant. Tout se paye. Il n'y a que dans la maison du Père qu'il y a le don gratuit de Dieu. Mais dans le monde, l'ennemi va nous faire tout payer. Et la Bible dit que lorsqu'il eut tout dépensé, une grande famine survint dans ce pays. Et il commença à se trouver dans le besoin. Mais oui, parce qu'ensuite, bien, il y a des conséquences. Il y a une conséquence, c'est qu'il y a une grande famine. Et quand on se trouve dans la famine, et qu'on n'a plus rien, eh bien l'ennemi ne va pas nous aider. Mais l'ennemi, ensuite là, il va nous accuser. Il va dire ainsi même qu'il alla se mettre au service d'un des habitants du pays, qu'il envoya dans ses champs garder les pourceaux. Il aurait bien voulu se rassasier des carouges que manger les pourceaux, mais personne ne lui en donnait. C'est-à-dire que l'ennemi va le faire descendre au plus bas. Parce que pour un juif, il n'y avait rien de plus bas bien que de garder des pourceaux. C'était des animaux impurs pour eux. Il n'y avait rien de plus bas que ça. Mais l'ennemi, ensuite, quand il nous a séduits, il nous laisse un temps, entre guillemets, de réjouissance, que c'est une fausse réjouissance, mais ensuite, il va nous faire payer, comme je l'ai déjà dit, et il va nous faire descendre au plus bas. Et même la nourriture des animaux impurs, il ne va pas l'avoir. C'est comme si l'ennemi lui disait, mais tu ne mérites même pas cette nourriture. La nourriture que mangent les pourceaux, toi tu ne la mérites même pas. Et peut-être tu es dans cette situation où tu es allé si loin, peut-être. Tu étais dans la maison du Père, mais tu es parti si loin dans ton péché. Tu es parti si loin dans la débauche. Que l'ennemi est en train de t'écraser. Que l'ennemi est en train de te dire, mais c'est plus pour toi. La maison du Père, tu n'y as plus droit. Tu n'as plus d'accès à la maison du Père. Mais il y a toujours une solution dans le royaume de Dieu. Et je bénis Dieu parce que Dieu nous a fait un don. C'est le don de la repentance. Et quand la Bible dit au verset 17, étant rentré en lui-même, il dit,
C'est-à-dire, il commence à rentrer dans le processus de la repentance. Et quand on commence à rentrer dans le processus de la repentance que Dieu nous a donné à chacun, alors on trouve la solution. Il dit ainsi, « Combien de mercenaires chez mon père ont du pain en abondance, et moi ici je meurs de faim. Je me lèverai, j'irai vers mon père, et je lui dirai, « Mon père, j'ai péché contre le ciel et contre toi. Je ne suis plus digne d'être appelé ton fils. Traite-moi comme l'un de tes mercenaires. » Et il se leva et alla vers son père. Et quand il y a le processus de la repentance qui est enclenché, alors le père a une réaction. Tant que le processus de la repentance n'est pas enclenché, ce n'est pas que le père ne nous aime plus, parce que le père nous aime toujours. Ce n'est pas que le père n'est pas ému de compassion pour nos vies, parce que toujours le père est ému de compassion pour nos vies. Mais c'est que tant qu'on ne décide pas de revenir à lui, alors le père nous attend. Mais le jour où on décide de rentrer dans la repentance, de revenir à lui, alors il y a une solution, il y a une réaction de la part du Père. La Bible dit, comme il était encore loin, c'est-à-dire le Fils, son Père le vit et fut ému de compassion. Il courut se jeter à son cou et le baisa. Il courut se jeter à son cou. Vous savez, selon la tradition juive, ça ne se fait pas normalement qu'un ancien comme ça court dans la voie publique, dans la rue. Mais je bénis Dieu parce que l'amour que le Père a va briser les traditions. L'amour du Père va briser toutes les habitudes. Parce que l'amour va au-delà des règles même. Et la Bible dit qu'il va l'accueillir, il va l'embrasser, il va se jeter à son cou. Et le Fils va faire la confession de sa repentance, verset 21. Le Fils lui dit, « Mon Père, j'ai péché contre le ciel et contre toi. Je ne suis plus digne d'être appelé ton fils. » Mais regardez l'attitude du Père, verset 22. Il ne répond pas à la confession de la repentance. Verset 22. « Mais le Père dit à ses serviteurs, « Apportez vite la plus belle robe et l'en revêtez. Mettez-lui un anneau au doigt et des souliers aux pieds. Amenez le veau gras et tuez-le. Mangeons et réjouissons-nous. » On retrouve encore ici l'attitude du royaume, de se réjouir et d'appeler tout le monde. Car mon fils que voici était mort et il est revenu à la vie. Il était perdu et il est retrouvé. Et ils commencèrent à se réjouir. C'est-à-dire que quand le fils finit de faire la confession de sa repentance, le père ne répond pas, mais il le rétablit. Parce que c'est bien de dire, on va t'aider, on est là, mais c'est mieux des actes. Le père n'a pas répondu, mais de suite il est passé aux actes. Il l'a rétabli. Il n'a pas dit, comme je le disais tout à l'heure, attends un peu, mets-toi là dans le coin de la maison, et puis petit à petit, tu vas te rétablir. Mais ça, ce n'est pas la mentalité du royaume. La mentalité du royaume, c'est de te rétablir. C'est de te relever. Qu'importe ce que tu as fait, qu'importe si tu as pratiqué, si aujourd'hui tu rentres dans le processus de la repentance, Dieu te rétablit aujourd'hui. Dieu te relève aujourd'hui. Dieu te pardonne aujourd'hui. Qu'importe, je le répète, l'horreur du péché que tu as pratiqué, le sang de Jésus est tout puissant pour purifier de tout péché. Mais bien sûr, je vais te rappeler que quand il y a ce rétablissement, tu trouveras, et malheureusement, même dans la maison du Père, des frères qui ont encore une mentalité religieuse et qui vont t'accuser. Comme c'est le cas, du frère aîné, qu'il va faire rappeler au Père le péché qu'a pratiqué son frère. Qu'il va dire, en quelques mots, avec mes mots à moi, pour que vous compreniez, c'est pas juste, il ne le mérite pas. Mais je vais te rappeler que le salut ne se mérite pas, que c'est le don de Dieu gratuit pour chacun de nous, et que ce n'est pas par les œuvres, mais c'est par la foi qu'on est sauvé. Et Dieu te pardonne aujourd'hui. Si tu lui confesses ton péché, si tu reviens à lui, Dieu te pardonne aujourd'hui. Je veux briser aujourd'hui toutes les paroles de malédiction que l'ennemi a pu déposer dans tes pensées. Je veux briser aujourd'hui toute cette mentalité diabolique que l'ennemi a pu déposer dans ta pensée. Mais aujourd'hui,
Je prie vraiment et je brise tout cela au nom de Jésus pour que la mentalité du royaume vienne t'envahir et qu'aujourd'hui tu puisses venir à la repentance et être rétabli dans le nom de Jésus. Soyez tous bénis dans le nom de Jésus-Christ. Amen.

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Ok. 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

supporter des afflictions par motif de conscience envers Dieu quand on souffre injustement. En effet, quelle gloire y a-t-il à supporter de mauvais traitements pour avoir commis des fautes? Mais si vous supportez la souffrance lorsque vous faites ce qui est bien, c'est une grâce devant Dieu. Et c'est à

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2: Bonjour, j'aime ton podcast car il renforce ma foi, notamment celui sur la division des pains qui donne des allures plus réalistes et d'auberge espagnole à ce passage. Voici une question qui pour moi est le plus grand miracle inexplicable dans le texte. Qu'est devenu Lazare puisque son corps était en état de décomposition? Jean 11, 39 et 44. Seigneur, il sent déjà car il est là depuis 4 jours. Et le mort sortit ayant les pieds et les mains liés de bandes et son visage était enveloppé d'un suaire. Jésus leur dit « Déliez-le et laissez-le aller. Merci pour ta lumière, tu éclaires ma foi. » Fin de la question, une belle question pour la saison de Pâques. Alors, j'ai aussi une question similaire qui m'est venue. J'ai bien écouté « Qu'a fait Jésus pendant 3 jours ?» et j'agrée « Qu'en est-il pour Lazare, mort, alors qu'il était au paradis en présence du Père? N'est-il pas cruel pour lui, après 4 jours passés dans la pureté absolue, d'être ressuscité par Jésus et de revenir finir sa vie sur cette terre ?» Merci. Écoute, merci pour ta question, pour ces deux questions. Ta question touche d'un côté la nature de la mort et deuxièmement la nature de la vie au-delà de la mort et enfin ce qui arrive à Lazare, le pauvre. Et en fait, je suis absolument d'accord qu'il y a une mesure de cruauté pour notre bien, donc ce n'est pas de la cruauté, pour la vie de Lazare qui a dû accepter quand même de servir d'exemple. On imagine mal le retour une fois son passage dans l'au-delà. Mais on va en parler justement. Alors, à la mort, la partie immatérielle de notre être, l'âme ou l'esprit, se détache du corps. Le corps retourne à la poussière, et d'où l'état de décomposition du corps de Lazare. Et puis l'esprit va soit en présence de Dieu, soit en l'absence de Dieu. Tu peux regarder l'épisode 133, si tu es notamment à t'interroger sur ce qui se passe après la mort. C'est l'épisode où je traite « Est-ce que l'on dort après la mort ?» comme le veulent les adventistes. Ce n'est pas une question majeure à mon avis, donc ce n'est pas si grave que ça vraiment comme perspective, mais au moins tu pourras avoir quelques réflexions de part et d'autre sur cette question. Ma perspective, c'est que nous demeurons conscients, que nous allons soit auprès de Dieu, soit auprès soit loin de Dieu. Et en cela, Pierre parle de son corps comme une tente qu'il va bientôt quitter. Et en Philippiens, Paul a hâte de retrouver le Seigneur après sa mort. Luc 16 nous montre que les morts perdus sont conscients et en attente du jugement. Alors, quant à la vie au-delà de la mort, on va supposer que Lazare avait foi en Jésus et qu'il était donc sauvé. Et là, donc, on touche à la nature du paradis. Dans la Bible, ce terme, le paradis, ne se trouve que 3 fois. Il se réfère étymologiquement à un jardin clos et il décrit 3 réalités. Le paradis initial, dont nous avons été exclus, Genèse 1 à 3. Le paradis temporaire, en attente de la résurrection, c'est ce qui va nous préoccuper ici, et le paradis éternel qui est décrit en Apocalypse 21 et 22 et dont j'ai parlé dans plusieurs épisodes. Il n'y a que 3 versets donc où se trouve le terme paradis et 2 d'entre eux décrivent ce paradis actuel, temporaire, le lieu où les enfants de Dieu sont en ce moment en attendant la résurrection. Et quels sont les 2 versets qui en parlent? On a Luc 23, 43 qui dit « À celui qui meurt aux côtés de Jésus, je te le dis en vérité, aujourd'hui tu seras avec moi dans le paradis. » 2 Corinthiens 12, 3 et 4, Paul parle de son expérience et il dit « Je sais que cet homme, était-ce dans son corps ou sans son corps, je ne sais, Dieu le sait, fut enlevé dans le paradis et qu'il entendit des paroles merveilleuses qu'il n'est pas permis à un homme d'exprimer. » Donc j'ai évoqué ces questions dans d'autres épisodes. Et j'aimerais qu'on se penche donc sur ce texte de Luc 23 qui va un petit peu éclairer, en tout cas être la base de notre réflexion sur ce qu'est ce paradis temporaire dans lequel se trouvait Lazare, je le crois. Le texte de Luc 23 est assez sidérant, vous savez que Jésus est condamné à mort, mort par crucifixion. Il accomplit en cela toutes les prophéties faites à son sujet, notamment le psaume 22, Ésaïe 53 et un ensemble d'autres passages qui évoquent qu'il viendrait en sacrifice pour les péchés. Et l'un des malfaiteurs suspendu en croix blasphémait contre lui, Jésus. On est en Luc 23, 39. « N'es-tu pas le Christ? Sauve-toi toi-même et sauve-nous. » Mais l'autre lui fit des reproches et dit, ne crains-tu pas Dieu, toi qui subis la même condamnation? Pour nous, c'est justice, car nous recevons ce qu'ont mérité nos actes, mais celui-ci n'a rien fait de mal. Et il dit, Jésus, souviens-toi de moi quand tu viendras dans ton règne. Et Jésus lui répondit, en vérité, je te le dis, aujourd'hui, tu seras avec moi dans le paradis. Alors ce texte est sidérant par le propos que tient Jésus. Et on a évidemment la situation de l'homme incrédule qui ne voit en Dieu qu'une sorte de Père Noël qu'il a déçu. Et malheureusement, cette compréhension ne lui permet pas de bénéficier de la rédemption que Jésus propose. Et puis on a ce malfaiteur, équivalent d'un terroriste actuel pour la gravité de ce qu'il a fait au regard de l'Empire romain, qui a confiance en Jésus. Il sait qui est Jésus, puisqu'il sait qu'il va revenir établir son règne. Il demande peu, quand tu reviendras, souviens-toi de moi, et il obtient énormément. Aujourd'hui, tu seras avec moi dans le paradis. Qu'est-ce que l'on peut dire de ce paradis? Bah, premièrement, c'est un lieu de communion avec Jésus. On a une ébauche de cela dans l'Ancien Testament, où il est dit que l'Esprit retourne à Dieu qui l'a donné, Ecclésiaste chapitre 12, verset 7. On a Paul qui dit en Philippiens 1, 23, j'ai le désir de m'en aller et d'être avec Christ, ce qui est de beaucoup le meilleur. De Corinthiens 5, 8, nous aimons mieux quitter ce corps et demeurer auprès du Seigneur. Donc tout ceci porte vraiment à penser qu'il y a une transition de la mort vers la personne de Christ. Il est question aussi de cette foule dont on reparlera dans un instant, en Apocalypse 7, 9, qui attendent la résurrection en présence de Dieu. Et puis lorsque Étienne meurt sous les pierres, il voit Jésus debout à la droite du Père, prêt à l'accueillir. Et donc on va de la mort, quand on est en Christ, on va de la mort vers Christ, et c'est un lieu de communion avec lui. Deuxièmement, c'est un lieu de conscience et de compréhension. L'histoire du pauvre Lazare et de l'homme riche, donc ce n'est pas le même Lazare dont il est question, nous enseigne la prolongation de l'existence en symétrie. Les perdus ont conscience, réfléchissant sur leur sort, ils intercèdent même pour leurs proches qui sont incrédules, et les autres sont dans le sein d'Abraham, et il serait difficile de se les représenter comme inactifs, ils sont là dans le sein d'Abraham avec une conscience de cela. Et puis on voit les martyrs de la foi qui prient en Apocalypse 6, 9 à 11, ils ont conscience de l'injustice qu'ils ont subie, et ils attendent la fin de l'histoire en priant pour que son règne vienne. Donc c'est un lieu de conscience et de compréhension de ce qui se passe. Troisièmement, c'est un lieu céleste, donc peu imaginable pour nous, mais localisable. Hébreux 12, 22, il est question de ceux qui célèbrent un culte qui est une image et une ombre des réalités célestes et qui regardent à ce qui est plus loin, le modèle qui a été montré sur la montagne. Donc il y a dans le ciel un modèle dont les représentations du culte en sont bah, juste un exemple pédagogique. Hébreux toujours dit, au contraire, vous vous êtes approché de la montagne de Sion, de la cité du Dieu vivant, la Jérusalem céleste, des myriades d'anges. Et Apocalypse 7, 9, on voit une grande foule que nul ne pouvait compter, de toute nation, de toute tribu, de tout peuple, de toute langue. Ils se tenaient devant le trône et devant l'agneau, vêtus de robes blanches et de palmes à la main. Et donc on est là dans un endroit précis du ciel, donc immatériel et inaccessible à notre compréhension. Quatrièmement, c'est un lieu d'émotion et de désir. Il y a une joie vécue pour les pécheurs qui se repentent. De même, je vous le dis, il y a de la joie devant les anges de Dieu pour un seul pécheur qui se repent. Et Luc 16 parle de Lazare qui est consolé de ses maux. De nouveau, ce n'est pas le même Lazare, c'est le pauvre qui est sauvé. On voit même qu'il y a une certaine impatience de voir venir la fin des temps, puisque on voit en Apocalypse 6, 10 ces martyrs de la tribulation dire: Mais jusqu'à quand, Seigneur? Et donc, il y a cette attente et ce désir de voir la fin de l'histoire. Et puis Apocalypse 14, 13 nous dit qu'il y a un repos des travaux. Quels travaux? Ben, la vie chrétienne est quand même un travail sur soi, travail dans le monde, et ce n'est pas toujours évident. Et il y a un repos. Cinquièmement, c'est un lieu de prière et de louange. Je l'ai évoqué, je ne vais pas le souligner davantage. Et probablement un lieu d'anticipation du tribunal de Christ. Nous amassons des trésors spirituels sur terre, dans notre service, que nous retrouverons au ciel. Et la Bible nous dit que nos œuvres nous suivent. Et en cela, il doit y avoir une certaine perspective d'attente de cela. Et puis enfin, septièmement, c'est un lieu relationnel. Je ne vois pas en quoi nous ne nous reconnaîtrions pas dans le ciel. On sent que les choses se comprennent avec Moïse et Élie lors de la transfiguration. Et donc, on peut anticiper, voir ceux et celles que nous aimions et que nous connaissions sur cette terre et qui sont sauvés. Et puis, huitièmement, c'est un lieu aux manifestations en partie similaires aux nôtres. Lorsque l'apôtre Paul monte au paradis, il entend des choses, donc sa condition est si proche de ce qu'il connaît qu'il ne peut distinguer s'il est parti avec son corps ou sans son corps. Donc il y a des similitudes, même s'il reste beaucoup de mystères. Et enfin, c'est un lieu où on accède aux fruits de l'arbre de vie. Jésus, alors ce n'est pas forcément immédiatement accessible, mais en tout cas, Jésus dit au vainqueur, je donnerai à manger de l'arbre de vie qui est aujourd'hui dans le paradis de Dieu, Apocalypse 2, 7. Et dernière remarque, c'est un lieu où on sait en partie ce qui se passe sur cette terre. J'ai évoqué la joie chez les anges, mais je me dis que ça doit faire écho donc à ceux qui en sont les témoins. Et puis aussi la joie lorsque le règne de Dieu se prépare à descendre, en Apocalypse 18. On a cette intercession jusqu'à quand? Et tout ceci nous montre que Lazare, pendant 4 jours, a joui de toutes ces choses. Alors, tu as posé la question, ou la deuxième personne a posé la question, est-ce que c'est pas cruel de revenir sur Terre? Égoïstement, absolument. Moi, franchement, j'aurais été trop dégoûté si, au bout de 4 jours, du délice d'une communion avec Christ, du délice d'une vie sans péché, sans souffrance, sans violence, sans quoi que ce soit, on me dise, hey, Florent, faut que tu retournes. Mais je m'imagine aussi que un homme qui aimait Jésus, il est prêt à servir Jésus. Et je m'imagine aussi que quand un ange est venu lui annoncer qu'il avait un retour sur terre un peu inhabituel et qu'il devrait encore mourir avant de rejoindre définitivement ce paradis, je me dis qu'il a dû avoir le même réflexe que Marie qui a accepté la volonté de Dieu, que tous ceux que Dieu a appelés à dire, bah, écoute, si c'est utile pour la gloire de Dieu, si c'est utile pour le témoignage des autres, j'accepte de revenir. Et en cela, ben, il est un exemple d'accepter les conditions dans lesquelles on se trouve, ce que la providence divine peut nous donner. Tous les cas, quelle histoire extraordinaire que de passer quelques jours au paradis, de revenir sur terre après une résurrection miraculeuse, exceptionnelle, qui atteste de la puissance et de l'autorité de Jésus. Et le fait que, enfin, si j'avais été témoin de ça, j'aurais posé plein de questions à Lazare, n'est-ce pas? Et si j'avais été en souci de ça, ou si j'avais inventé le récit, je crois que j'aurais ajouté beaucoup de détails croustillants sur la mort et la résurrection que Lazare a vécu. Mais en fait, le projecteur est placé tout entier sur Jésus. Et c'est une des preuves, à mon avis, de la fiabilité de l'évangile. On voit à quel point ce qui est central, ce n'est pas l'expérience d'un homme, mais c'est la personne de Jésus-Christ. Et juste avant que Lazare ne soit ressuscité, nous lisons ce propos qui nous est donné dans l'évangile de Jean, au chapitre 11. Et Jésus affirme à son frère, ton frère, à sa sœur, pardon, la sœur de Lazare, Jésus lui dit, ton frère ressuscitera. Je sais, lui répondit Marthe, qu'il ressuscitera à la résurrection au dernier jour. Et Jésus lui dit, moi, je suis la résurrection et la vie. Celui qui croit en moi vivra quand même il serait mort. Et quiconque vit et croit en moi ne mourra jamais. Crois-tu cela? Et en cette histoire, donc, elle nous rappelle la centralité de Christ pour l'espérance qui est nôtre. Nous allons tous mourir. Et nous allons tous faire face au jugement dernier. La bonne nouvelle, c'est que Jésus est venu sur terre pour porter ce jugement dernier à notre place. Mais il nous invite, et c'est une condition sine qua non, à nous repentir dans la foi, dans la confiance, une sorte de loyauté paisible, en disant, je crois que tu es mort pour moi, je crois que je suis pécheur et indigne de ton paradis, mais je crois que tu es mort pour couvrir mes fautes. J'ai confiance en toi, je m'abandonne à toi, je veux vivre pour toi. En cela, la grâce est un cadeau transformateur qui nous invite à une confiance non seulement pour le pardon, mais une confiance aussi pour notre vie. Jésus interpelle Marthe en disant « Crois-tu cela ?» J'espère que c'est le cas, et sinon, ben, je t'interpelle avec cette même question. Crois-tu cela? L'expérience de Lazare en cela préfigure la nôtre. Nous allons mourir, mais un jour nous ressusciterons, cette fois-ci à l'image de Christ, dans une gloire éternelle qui n'aura aucune fin. Et ça, c'est l'espérance chrétienne.
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Chers amis, la dernière fois, nous avons vu ensemble ce service exceptionnel sur l'autel des parfums. Et nous avons vu qu'il s'agissait là du service annuel, tout en signalant une chose assez exceptionnelle, c'est ces charbons ardents qui pouvaient être pris de dessus l'autel et oindre les lèvres du prophète Ésaïe. Il y a là une évocation de cette pluie de l'esprit. Mais j'aimerais vous montrer dans la parole de Dieu une autre circonstance où le peuple de Dieu a vécu une aventure extraordinaire et où ce feu de l'autel est sorti du temple pour aller vers la terre. Cette histoire, nous la trouvons au chapitre 16 des Nombres et je vais vous en lire de grandes parties. Voyons comment commence l'histoire. C'est la révolte de Corée. Corée, fils de Jitsear, fils de Kehath, fils de Lévi, se révolta avec Dathan et Abiram, fils d'Éliab, et On, fils de Pélète, tous trois fils de Ruben. Ils se soulevèrent contre Moïse avec 250 hommes des enfants d'Israël, des principaux de l'assemblée, de ceux que l'on convoquait à l'assemblée, et qui étaient gens de renom. Ils s'assemblèrent contre Moïse et Aaron et leur dirent « Ça n'est assez, car toute l'assemblée, tous sont saints, et l'Éternel est au milieu d'eux. Pourquoi vous élevez-vous au-dessus de l'assemblée de l'Éternel ?» La révolte gronde dans le camp. Et il ne s'agit pas de quelques-uns, il s'agit d'une partie importante de la population. Il s'agit de Lévites en particulier. Dans cette révolte, nous trouvons tous ceux qui sont déçus de ne pas faire partie des chefs et des dirigeants. Nous y trouvons des enfants de Lévi qui servent au temple, mais qui ne sont pas des sacrificateurs. Nous y trouvons des enfants de Ruben, qui était l'aîné et qui pouvait prétendre au droit d'aînesse, mais qui n'a aucune fonction particulière. Donc il s'agit de personnes qui regrettent certainement que leur rang, que leur naissance ne soit pas davantage reconnue. Alors, ils se révoltent contre Moïse et Aaron. Et au lieu de le faire directement, bien entendu, ils vont le faire par le biais de toute une population de mécontents. Mais ce ne sont pas des marginaux. Il y a là 250 hommes de ceux que l'on convoquait dans les assemblées, on pourrait dire maintenant des notables. Et toute cette population récrimine contre Moïse. Et lui reproche de s'élever au-dessus de l'assemblée, c'est-à-dire de prendre une position qu'il ne mérite pas, sans réaliser que c'est Dieu qui lui a donné cette position. Mais ça, ils oublient de le mentionner. Alors voyons ce que Moïse va leur répondre. Quand Moïse eut entendu cela, il tomba sur son visage. Il parla à Corée et à toute sa troupe en disant « Demain, l'Éternel fera connaître qui est à lui et qui est saint. Et il le fera approcher de lui. Il fera approcher de lui celui qu'il choisira. Faites ceci. Prenez des brasiers, Corée et toute ta troupe. Demain, mettez-y du feu et posez-y du parfum devant l'Éternel. Celui que l'Éternel choisira, c'est celui-là qui sera saint. Ça n'est assez, enfant de Lévi. La réponse de Moïse est très simple. D'abord, il tombe la face contre terre et il se recueille devant Dieu. Et quand il va faire sa réponse, et cela nous donne une importance du service des parfums, il va inviter ses contradicteurs à se présenter devant la tente de la rencontre et à offrir des parfums. C'est jusqu'à présent la prérogative d'Aaron, mais puisqu'il prétend que tout le monde est saint,
Alors tout le monde doit pouvoir offrir des parfums. Eh bien, c'est ce que l'on va voir. Et vous voyez l'importance du service des parfums, parce que les parfums, ça représente ce qui s'élève vers Dieu. Et ce sont les prières de tout le peuple qui s'élèvent vers Dieu. Et donc, les représentants du peuple ont là une fonction importante. Et lisons la suite du texte. Moïse dit à Corée, « Écoutez donc, enfants de Lévi, est-ce trop peu pour vous que le Dieu d'Israël vous ait choisi dans l'assemblée d'Israël en vous faisant approcher de lui, afin que vous soyez employés au service du tabernacle de l'Éternel et que vous présentiez devant l'assemblée pour le servir ? Il vous a fait approcher de lui, toi et tous tes frères, les enfants de Lévi. Et vous voulez encore le sacerdoce ? C'est à cause de cela que toi et toute la troupe vous assemblez contre l'Éternel. Car qui est Aaron pour que vous murmuriez contre lui ? Moïse envoya appeler Dathan et Abiram, fils d'Éliab. Moïse décèle leur dessein. Et en réalité, c'est parce qu'ils ne sont que serviteurs des sacrificateurs, et non pas sacrificateurs eux-mêmes, qu'ils se révoltent. Il a bien compris la manœuvre, même s'ils prétendent que tous sont saints. Alors après s'être adressé aux fils de Lévi, il va s'adresser aux autres membres de la révolte, à Dathan et à Abiram. Moïse envoya appeler Dathan et Abiram, fils d'Éliab, mais ils dirent, « Nous ne monterons pas. N'est-ce pas assez que tu nous aies fait sortir d'un pays où coule le lait et le miel pour nous faire mourir au désert sans que tu continues à dominer sur nous ? Et ce n'est pas dans un pays où coule le lait et le miel que tu nous as amenés. Ce ne sont pas des champs et des vignes que tu nous as donnés en possession. Penses-tu crever les yeux de ces gens ? Nous ne monterons pas. » Il n'y a même pas de réponse de Dathan et Abiram, ou plutôt indirecte. Ils refusent de se rendre à l'invitation de Moïse. Ils refusent son autorité. Et leur argument, là, est différent. Il dit, tu nous as fait sortir d'Égypte pour nous donner un pays où coule le lait et le miel. Eh bien, en réalité, nous avons quitté un pays où coule le lait et le miel. Alors, il est vrai que l'Égypte était très riche, mais ils oublient qu'ils étaient esclaves dans ce pays et d'une servitude sévère. Ils oublient qu'ils ont été heureux d'en partir. Mais tout cela est oublié. Ils oublient aussi de dire que Dieu leur avait donné la possibilité de rentrer dans Canaan, mais qu'ils ont eu peur en voyant les géants qui habitaient le pays. Donc, si vous voulez, c'est leur choix, ce sont les conséquences de leur choix qui les ont amenés là. Et Moïse, dans ces circonstances difficiles, a continué à être leur chef. Lisons la suite. Moïse fut très irrité. Et il dit à l'Éternel, « N'aie point égard à leur offrande. Je ne leur ai pas même pris un âne. Je n'ai fait de mal à aucun d'eux. » Moïse dit à Corée, « Toi et toute ta troupe, trouvez-vous demain devant l'Éternel, toi et eux avec Aaron. Prenez chacun un brasier, mettez-y du parfum et présentez devant l'Éternel chacun votre brasier. Il y aura 250 brasiers. Toi et Aaron, vous prendrez aussi chacun votre brasier. » Voilà le test qui est proposé. Se présenter avec un brasier, un encensoir, un autel si vous voulez, et on va offrir du parfum, tous. Et on va voir qui Dieu agrée. Ils prirent chacun un brasier, y mirent du feu et posèrent du parfum, et ils se tinrent à l'entrée de la tente d'assignation.
la tente de la rencontre, avec Moïse et Aaron. Et Corée convoqua toute l'assemblée contre Moïse et Aaron à l'entrée de la tente d'assignation. Alors la gloire de l'Éternel apparut à toute l'assemblée. Et l'Éternel parla à Moïse et à Aaron et dit « Séparez-vous du milieu de cette assemblée et je les consumerai en un seul instant. » Corée, il ne lui suffit pas d'offrir du parfum. Il appelle à la révolte ouverte contre Moïse. Et là, dans un pays de sable, de pierre, vous imaginez bien ce qui se serait passé. C'est la lapidation de Moïse et d'Aaron qu'il programme là. Et là, contrairement à toute attente, la gloire de Dieu apparaît au-dessus de la tente d'assignation. Dieu qui était habituellement représenté dans le lieu très saint par une lueur, sort de sa réserve et se manifeste devant tous. Et il dit à Moïse et à Aaron, « Séparez-vous de cette assemblée, je vais les consumer en un instant. » Il me semble que la plupart d'entre nous auraient réagi en tombant à genoux devant Dieu en disant « Merci Seigneur ». Mais ça n'est pas ainsi qu'agissent Moïse et Aaron. Ils tombent à genoux en effet, mais pas pour cela. Ils tombèrent sur leur visage et dirent « Ô Dieu, Dieu des esprits de toute chair, un seul homme a péché et tu t'irriterais contre toute l'assemblée. » Extraordinaire attitude de Moïse et d'Aaron. Ces gens sont prêts à les lapider. Et ils tombent à genoux, face contre terre, pour plaider pour ce peuple. Un seul a entraîné toute cette révolte et il ne veut pas que les autres en subissent les conséquences. Le jour où le peuple de Dieu sera dans cette disposition d'esprit de plaider devant Dieu pour ceux-là même qui menacent sa vie, alors je crois que nous serons dans le temps des 144 000. Il faut l'Esprit de Dieu pour avoir une telle attitude. L'Éternel parla à Moïse et dit, « Parle à l'Assemblée et dit, « Retirez-vous de toutes parts, loin de la demeure de Corée, de Dathan et d'Abiram. » Moïse se leva et alla vers Dathan et Abiram, et les anciens d'Israël le suivirent. Il parla à l'Assemblée et dit, « Éloignez-vous des tentes de ces méchants hommes, et ne touchez à rien de ce qui leur appartient, de peur que vous ne périssiez en même temps qu'ils seront punis pour tous leurs péchés. » Ils se retirèrent de toutes parts, loin de la demeure de Corée, Dathan et Abiram. Dathan et Abiram sortirent, ils se tinrent à l'entrée de leur tente avec leurs femmes, leurs fils et leurs petits-enfants. Moïse dit, « À ceci vous connaîtrez que l'Éternel m'a envoyé pour faire toutes ces choses, et que je n'agis pas de moi-même. Si ces gens meurent comme tous les hommes meurent, s'ils subissent le sort commun à tous les hommes, ce n'est pas l'Éternel qui m'a envoyé. Mais si l'Éternel fait une chose inouïe, si la terre ouvre sa bouche pour les engloutir avec tout ce qui leur appartient, et qu'ils descendent vivants dans le séjour des morts, vous saurez alors que ces gens ont méprisé l'Éternel. Et comme il achevait de prononcer toutes ces paroles, la terre qui était sous eux se fendit. La terre ouvrit sa bouche et les engloutit, eux et leurs maisons, avec tous les gens de Corée et tous leurs biens. Ils descendirent vivants dans le séjour des morts, eux et tout ce qui leur appartenait. La terre les recouvrit et ils disparurent du milieu de l'assemblée. Tout Israël qui était autour d'eux s'enfuit à leurs cris. Et ils disaient « Fuyons, de peur que la terre ne nous engloutisse. »
un feu sortit d'auprès de l'Éternel et consuma les 250 hommes qui offraient le parfum. L'Éternel parla à Moïse et dit, « Dis à Éléazar, fils du sacrificateur Aaron, de retirer de l'incendie les brasiers et d'en répandre au loin le feu, car ils sont sanctifiés. Et avec les brasiers de ces gens qui ont péché au péril de leur vie, que l'on fasse des lames étendues dont on couvrira l'autel, puisqu'ils ont été présentés devant l'Éternel et qu'ils seront sanctifiés et serviront de souvenir aux enfants d'Israël. » Voilà l'histoire. Voilà l'histoire dramatique de cette révolte. Mais voilà l'histoire extraordinaire d'un homme qui, menacé de mort, a plaidé pour ses accusateurs. Mais l'histoire ne s'arrête pas là. On pourrait penser que devant une démonstration de force aussi importante de la part de Dieu, le peuple allait comprendre, allait saisir qu'il avait été entraîné dans une séduction à contester Moïse alors que Dieu soutenait Moïse et Aaron. Eh bien, ils n'ont pas compris. Et lisons la suite. « Dès le lendemain, toute l'assemblée des enfants d'Israël murmura contre Moïse et Aaron en disant « Vous avez fait mourir le peuple de l'Éternel. » Voilà un miracle signalé qui a fait que cette mort de ces hommes a été tout à fait inhabituelle. Moïse et Aaron n'ont pas tué ces hommes, mais voilà, ils se font accuser comme s'ils les avaient tués. Quelle injustice! Quelle injustice! Quel manque de discernement! Quelle fausseté dans le raisonnement! Comme l'assemblée se formait contre Moïse et Aaron, et comme ils tournaient les regards vers la tente d'assignation, voici la nuée la couvrit, et la gloire de l'Éternel apparut. Et une fois de plus, Dieu va se manifester de manière visible par cette gloire qui apparaît au-dessus de l'assemblée. Moïse et Aaron arrivèrent devant la tente d'assignation. Et l'Éternel parla à Moïse et dit, « Retirez-vous du milieu de cette assemblée, je les consumerai en un instant. » Même proposition de la part de Dieu. « Retirez-vous de cette assemblée, je vais les détruire. Je m'occuperai de vous, mais je vais les détruire. » Et que font Moïse et Aaron ? La même chose. Ils plongent à genoux, la face contre terre, et ils plaident pour ce peuple. Extraordinaire témoignage de leur part. Tel est l'esprit qui animera les 144 000. Tel est l'esprit qui animera cette foule qui adore Dieu devant son trône. Ils tombèrent sur leur visage. Et Moïse dit à Aaron, « Prends le brasier, mets-y du feu de dessus l'autel, pose-y du parfum, va promptement vers l'assemblée et fais pour eux l'expiation, car la colère de l'Éternel a éclaté et la plaie a commencé. » Et nous nous trouvons là dans une situation d'urgence, d'extrême urgence. Et Moïse va donner à Aaron un ordre tout à fait inhabituel. Lui dit, va dans le temple, prends des charbons ardents de dessus l'autel des parfums, mets-les sur un brasier, prends du parfum, sors du temple et va vers le peuple. Et Aaron va faire cela, parce que la plaie a commencé. Les gens tombent comme des mouches. Moïse aurait pu rester là, attendre que ça passe, mais non. Il sait que Dieu est compatissant, il va chercher les armes de Dieu. Et les armes de Dieu sont dans le temple. Ces armes, c'est le parfum, c'est la prière. Aaron prit le brasier comme Moïse avait dit et courut au milieu de l'assemblée. Et voici, la plaie avait commencé parmi le peuple. Il offrit le parfum et il fit l'expiation pour le peuple. Il se plaça entre les morts et les vivants et la plaie fut arrêtée.
N'est-ce pas là le rôle de la dernière génération, dans une situation d'extrême urgence, d'aller puiser dans le temple, d'aller puiser dans la prière, la force de se placer entre les vivants et les morts, et de faire en sorte que la plaie s'arrête. Oh, certes, Aaron n'a pas de puissance en lui-même, mais il avait avec lui la puissance de Dieu. Lisons la fin de l'histoire. Il y eut 14 700 personnes qui moururent de cette plaie, outre ceux qui étaient morts à cause de Corée. Aaron retourna auprès de Moïse. À l'entrée de la tente d'assignation, la plaie était arrêtée. Serons-nous de ceux qui plaident et qui prient, même pour ceux qui menacent leur vie? Alors, si nous sommes dans ces dispositions d'esprit, je crois que nous sommes prêts à faire partie de ce peuple-là. Mais dans l'urgence, examinons-nous. Aurions-nous été de cela? Alors que la plaie se prépare, alors que la plaie est là, des événements dramatiques vont survenir avec les trompettes. Les trompettes représentent des événements colossaux, des atteintes majeures à notre écosystème. Déjà, vous me direz, les choses se préparent, oui. Et les sept anges qui tenaient les sept trompettes se préparent à sonner. Mais ce que nous voyons actuellement comme désordres écologiques n'est que la préparation d'événements beaucoup plus brutaux. Et ce sera là les trompettes. Mais ces événements brutaux sont autant d'avertissements. La plaie a commencé. Où en sommes-nous? Serons-nous parmi ceux qui se révoltent contre Dieu ou parmi ceux qui plaident pour son peuple, pour sauver ce qui peut être sauvé?

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Alors toi aussi, tu as entendu ces titres, tu as entendu cet album, et tu ne peux pas arrêter de l'écouter sans Christ. Tu es venu sans le Christ, tu ne peux pas partir sans lui. Et tu as écouté aussi l'album, toi, et tu connaissais Jésus, mais tu t'es éloigné. Fais juste cette prière avec moi, Jésus veut se réconcilier avec toi. Dis avec moi, Seigneur Jésus, je te demande pardon pour mes péchés. Aujourd'hui, je t'accepte comme mon Seigneur, mon propriétaire et comme mon Sauveur, celui qui est le garant de ma vie. Fais de moi ce que tu veux que je sois. Dans le nom de Jésus le Christ, j'ai prié. Amen.

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365, une année de dévotion de Yanis Gauthier. Choisissez la vie. Je ne mourrai pas, je vivrai, et je raconterai les œuvres de l'Éternel. Psaume 118, verset 17. Dernièrement, j'écoutais le témoignage d'une femme dont le fils a été l'auteur d'une tuerie au Canada. Elle disait que lorsqu'elle a appris cette terrible nouvelle, elle a voulu mourir. Néanmoins, elle avait une fille pour qui elle trouva la force de se battre afin de surmonter cette terrible épreuve. Malheureusement, quelques temps plus tard, c'était au tour de sa fille de mourir d'une overdose. À ce moment de sa vie, deux choix se présentaient à elle. La vie ou la mort. Elle choisit la vie et elle l'a remis à Dieu qui, à partir de cet instant, accomplit en elle une œuvre de restauration complète. Aujourd'hui, elle parcourt la francophonie pour raconter son histoire. Vous êtes peut-être à un carrefour important de votre existence. D'un côté, tout vous laisse croire que pour mettre fin à vos souffrances, mourir à petit feu serait la meilleure solution. Et de l'autre, vous savez que Dieu attend que vous vous tourniez vers lui afin de vous apporter guérison et restauration. Alors pourquoi hésiter ? Choisissez la vie et dites à Dieu « Je décide de ne pas laisser cette situation m'enterrer. Je te fais confiance, par ta grâce, je ne mourrai pas, je vivrai. » Et rappelez-vous aujourd'hui que rien n'est mort avec Dieu, car il est le Dieu de la résurrection. Une année de dévotion de Yanis Gauthier, paru aux éditions Gospel Action Productions.

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